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2: Bonjour à tous et bienvenue dans l'agenda de Radio Alto. Aujourd'hui, samedi 18 juillet, l'association de parents d'élèves Les Croés de Pleuven organise un show moto-trial en compagnie de Benoît Bincaz, Alexandre Ferrer et Pablo Etchen. Ça se passe dans la zone artisanale de la Compote à partir de 16h. Buvettes et food trucks seront prévus sur place. Manto Irish sera ce samedi au café de Bellevaux à École à 19h pour une soirée irlandaise. Au Croénand d'Aillon-le-Jeune à 20h30 ce samedi, ce sera du funk avec les Dr. Doms and Funky Biscuits. Dimanche 19 juillet, vide-grenier à Aillon-le-Jeune de 8h à 19h. Sur place sera prévu de la petite restauration, mais également une buvette ainsi que des ventes de gourmandises. Le tout est organisé par le comité de jumelage d'Aillon-Sauzon. À la Compote, de 9h à 18h, c'est la fête de la création en compagnie de 70 artisans et artistes qui vous proposent leurs expositions ainsi que des créations en public et des ateliers participatifs. Visite de la forge, démonstration au four à pain, jeux pour enfants et animation musicale compléteront cette journée. Sur place, buvette et petite restauration. Et si vous souhaitez donner un coup de main, sachez qu'ils recherchent de la main d'œuvre. Envoyez donc un mail à l'adresse animation@orange.fr. Et le dimanche, c'est bien sûr les dimanches à la ferme de Capucine au Puissieux. Et ce sera en compagnie cette semaine de Vanessa Gressin qui vous propose ses contes mythologiques. Quelques annonces sur le massif. Maintenant, nous sommes toujours en vigilance sécheresse et donc de restrictions d'eau. Aussi, le débit du Chéran étant faible et sa température élevée, le syndicat mixte intercommunal d'aménagement du Chéran nous rappelle les bonnes pratiques, à savoir ne pas faire de barrage qui augmente la température de l'eau, ne pas piétiner, perturber les fonds qui abritent de nombreuses espèces, ainsi que ne pas plonger dans les gouilles, ce qui risquerait d'effrayer les poissons et les invertébrés venus se réfugier et échapper aux fortes chaleurs. Semaine prochaine, le Tour de France traversera notre massif et pour l'occasion, Aillon Margaria Événement vous propose de décorer des vélos qui orneront le parcours le jour J. Une date en dehors du massif avec le Bistrot des Tilleuls qui vous propose le grand Bistrot Boule cette semaine jusqu'au samedi inclus, ça se passe à Annecy. Sachez que Dorothée recherche toujours des invités pour son émission Amitié. Alors que vous soyez seul à deux, à trois ou à quatre, venez échanger autour de votre amitié, votre rencontre, vos points forts, vos désillusions, vos souvenirs. 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On vous souhaite à tous et à toutes un excellent samedi à l'écoute de Radio Alto 94.8.
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0: et maintenant, on fait quoi ? Chronique pour parents fatigués, mais néanmoins exceptionnels, qui ont juste besoin de se faire confiance. Morphée, on va pas se mentir, le truc le plus dur quand on devient parent, je crois, c'est la perte du sommeil. Ça sert à quoi vraiment de s'acharner à ce que notre enfant dorme ?
1: Ben, peut-être à récupérer nous aussi. Alors, à quoi sert le sommeil ? Le sommeil, il sert à recharger les batteries, à refaire ton corps tout neuf. Donc pour un bébé, il est déjà tout neuf, donc il n'y a pas besoin de le refaire, mais il y a besoin de le consolider. Donc en fait, quand l'enfant dort, il récupère sa journée, il récupère musculairement, son rythme cardiaque s'apaise, donc ça l'apaise. Et on sait aussi que l'hormone de la croissance est distribuée dans le corps pendant le sommeil, donc pendant la première phase d'endormissement. Donc c'est vrai que si jamais par malheur on doit déplacer un enfant, on doit le réveiller, il vaut mieux choisir de ne pas le déplacer pendant sa première phase d'endormissement, mais peut-être un peu plus tard. Donc on sait que pendant le sommeil, le système immunitaire se recharge et la plus grande activité qui se passe en fait pendant le sommeil, c'est l'activité cérébrale. Cette activité cérébrale pendant le sommeil, elle permet vraiment de réguler le système nerveux, de réguler la mémoire et donc toutes les capacités intellectuelles de l'enfant qui se met en place. Coucher son enfant dans le calme, dans une chambre apaisée, sans écran avant, est vraiment très important pour le développement cérébral de ton enfant. Il faut savoir que dans la première partie du sommeil, en fait, tu as un élagage neuronal, c'est-à-dire que le cerveau va trier tout ce qu'on n'a plus besoin de garder. Et dans la deuxième partie du sommeil, il va y avoir un renforcement de des connaissances de l'enfant. Et en fait, je ne sais pas si tu connais le dessin animé Vice-versa.
2: Oui.
1: Voilà. Et ben en fait, tout ce qui se passe dans le cerveau, dans le dessin animé, c'est ce qui se passe durant le sommeil de l'enfant. Quand elle prend ses petites bulles et puis qu'elle les fait glisser, ça je veux plus, ça je veux, ça je garde. Ça c'est important pour la bichette, là, je ne sais plus son prénom. Mais voilà, c'est vraiment ce qui se passe. Donc, il est important pour ton enfant de dormir, il est important pour toi de dormir, pour récupérer, pour avoir toute l'énergie qu'il faut pour le lendemain, pour pouvoir assurer. Donc vraiment, un des conseils, c'est déjà de se faire confiance quand tu vas coucher ton enfant, parce qu'il n'y a que toi qui le connais le mieux. Et il n'y a aucune solution miracle pour endormir ton enfant. La seule chose qu'il faut savoir, c'est que donc, quand ton enfant est dans ton ventre, il a des phases de sommeil et des phases d'éveil. Donc on le sent quand il commence à taper des pieds et tout ça. Et la phase du sommeil, il l'a fait avec le bruit de ton corps, ton cœur. Donc, il est vrai que ta présence est importante au départ pour qu'il puisse dormir et s'endormir sereinement. On le voit à la maternité, il s'endort sans problème. On voit quand on rentre, il s'endort sans problème. En principe, les premières semaines, il n'y a aucun problème. Le sommeil est là, l'enfant est tranquille, il mange, il dort, tu le changes. S'il n'a pas eu froid, s'il n'a pas la couche pleine, il va dormir très sereinement. Après, toi, tous ces mécanismes que tu vas mettre en place pour savoir si ton enfant est rassasié, pour savoir s'il est propre dans sa couche et s'il n'a pas froid, c'est vraiment les besoins fondamentaux qu'il va avoir besoin pour s'endormir. Et ce qu'il faut arriver à mettre en place, les 4 premières semaines de l'enfant, en fait, l'enfant ne sait pas si c'est la jour et la nuit. Donc, les pédopsychiatres et les psychiatres et les pédiatres explique qu'il vaut mieux coucher l'enfant en journée pendant la sieste dans une pièce très éclairée en tout cas, pas dans une pièce sombre, pour qu'en fait son cerveau arrive à commencer à jauger jour-nuit. Parce que le but du jeu, c'est qu'on est d'accord, c'est qu'il dorme plus la nuit que le jour. Voilà, c'est vraiment le but du jeu. Nous aussi, on a envie de dormir plus la nuit que le jour en principe. Donc ça va se mettre en place en douceur. Et tout ce que tu vas mettre en place au début va te servir pour après arriver à lui faire des nuits complètes. Il n'y a aucun stress à avoir. On essaye de ne pas avoir de stress, en tout cas. Mais tout va se mettre en place tout doucement. Si tu es consciente que le fait de coucher dans la journée avec de la lumière, des bruits du quotidien, et la nuit dans une pièce, donc on sait qu'il faut qu'elle soit fraîche, il faut qu'on sait qu'elle soit aérée, il y a les consignes de sécurité, on les connaît, pas d'objets inutiles dans le lit, le couchage sur le dos. Si tu arrives à mettre ça en place, ton enfant va commencer à s'adapter jour-nuit. Après, ce qu'il faut savoir aussi, c'est que c'est un apprentissage, le sommeil. Que quand il est en toi et quand les premières semaines, en fait, il a ton odeur, tes bruits, donc il est serein. Et petit à petit, tu vas lui donner à manger, tu vas le coucher à tel moment, et tu vas peut-être lui chanter une petite chanson au début, ou murmurer une petite chanson, le bercer pour l'endormir plus apaisément. Mais ce que tu vas mettre en place, lui va apprendre que c'est comme ça que je dois m'endormir. Donc plus tu vas être consciente de ce que tu vas mettre en place, plus tu vas être sereine pour les nuits. Parce qu'en fait, entre chaque cycle, tout être humain se réveille. Et tout être humain se rendort pour pouvoir aligner plusieurs cycles. Sur un cycle, c'est 45 minutes à peu près, 30 à 40 minutes. Donc, si tu fais que des coupures et que tu as un protocole d'endormissement qui relève de la NASA, tu vas en avoir besoin tous les trois quarts d'heure. C'est un peu compliqué. Si tu apprends à ton enfant que à le mettre au lit, tu le poses dans son lit, tu le berces un petit peu, tu lui chantes une petite chanson... Petit à petit, tu vas peut-être diminuer ce protocole. Tu vas juste le poser. Alors, c'est pas un protocole, mais plutôt un rituel. Tu vas le poser sereinement, lui faire une petite caresse sur la joue et partir. Il va se réveiller. Tu peux lui parler de loin. Tu peux le rassurer de loin si vraiment tu sens que c'est un vrai réveil. C'est pas deux, trois petits grognements. Je me retourne comme on fait tous. On se retourne, on se rendort. Si tu vois, alors lui, il se retournera pas, mais si tu vois qu'il commence à bouger et qu'il pleure pas trop, n'interviens pas tout de suite. Essaye d'attendre un tout petit peu. Tu vois s'il va se rendormir. Si tu sens vraiment, là, tu as compris qu'il allait se réveiller, tu peux aller dans la chambre, tu peux l'apaiser par ta voix. Les pédiatres conseillent de ne pas le reprendre dans les bras, à part si c'est un énorme sanglot, s'il y a besoin de le changer ou autre, mais de ne pas le reprendre dans les bras pour qu'il comprenne qu'il peut se rendormir tout seul. Il a la capacité en lui de se rendormir tout seul. Il est en sécurité, tu as tout fait pour qu'il soit en sécurité, donc il n'y a aucun problème là-dessus.
0: Alors, on va être rassurant aussi, ça c'est le cas pour la majorité des enfants. Après, évidemment, comme dans tout lien humain, il y a des exceptions. Il y a des bébés qui ont des maux de ventre, qui sont plus angoissés que d'autres, ou qui, dès la maternité, ça va être carnage la nuit. On ne flagelle pas les parents, on est bien d'accord.
1: Non, on se rassure. On essaie de trouver pourquoi. Donc voilà, ça c'est à voir avec ton pédiatre, ton médecin, qui peut te conseiller pour cette période, pour ces problèmes de maux de ventre. Si c'est de la constipation ou autre, bah pareil, vois avec ton pédiatre. Il faut éliminer les causes. En fait, tu élimines les causes. Donc, s'il a été nourri, s'il a fait son rôle, s'il est apaisé, il n'y a pas de raison qu'il ne s'endorme pas. Après, comme tu dis, on est tous différents. On a tous des besoins différents pour s'endormir. Ça, tu vas les découvrir avec ton enfant, comment il va être bien. Donc, en fait, tu vas trouver, voilà, si c'est les maux de ventre, si c'est le poussé dentaire aussi. À un moment, il y a les poussées dentaires, il y a la fièvre, il y a la maladie. Donc oui, là, tu pourras pas tout gérer. Donc après, il y a beaucoup de pédiatres qui expliquent que vraiment, c'est un apprentissage, que plus les parents vont être apaisés à ce moment-là. Donc c'est facile à dire, on est bien d'accord, hein. Mais plus on va être apaisé. Donc si la maman est angoissée, on peut demander au papa de faire le coucher. C'est aussi important. Si on est très fatigué, énervé, ben on demande à l'autre parent de faire le coucher. On peut reporter un petit peu, on peut lire une histoire, voilà. Et après, c'est vraiment, en fait, ça va être du tricotage. Ça va être, je vais essayer pendant 2-3 jours, je vais essayer vraiment de trouver un rituel qui nous convient. Après, ça, c'est pour les 0-2 ans. À 2 ans, on sait que la toute-puissance de l'enfant arrive et il voit que « Ah non, je veux pas aller faire dodo ». Et ben en fait, ça marche. C'est le bouton « Activation de maman »,« Activation de papa ». Ça fait « Ouh ». Et donc là, j'ai tout le pouvoir sur les parents. Donc là, c'est aussi à nous de se dire « Ok, quel est l'enjeu derrière ? Est-ce que c'est un enjeu de pouvoir ? Parce que voilà, les 2 ans, c'est un enjeu de pouvoir. Est-ce que c'est juste une manifestation de son désaccord pour ce moment-là. Le coucher à 7h30, on peut peut-être le reporter à 7h45, à 8h. Voilà, on peut trouver d'autres petites méthodes. Après, c'est vrai que ce qu'on a vu, c'est que plus tu agrandis le rituel de l'enfant autour des 2 ans, je veux une histoire, je veux 2 histoires, je veux une chanson, je veux mon verre d'eau. Non, attends, je veux la lumière. En fait, il faut essayer. On est bien d'accord. Il faut essayer de pas rentrer dans ce jeu-là. Il faut essayer qu'il n'y ait pas d'enjeu, en fait, derrière ce sommeil. Essayer de se détendre au maximum, essayer de se dire « Ok, alors c'est une histoire » et essayer de tenir la barre en fait du navire. Tu es sur un navire, tu vas naviguer sur les flots du sommeil. Et là, à ce moment-là, ben, en fait, des fois, que le papa pose la limite en disant « Non, on s'était mis d'accord, c'est une histoire, un verre d'eau. L'eau, tu peux la donner à... » Voilà, et la lumière dans le couloir et pas la lumière dans la chambre. Voilà, pas rentrer dans des grands rituels, parce qu'en fait, plus tu vas l'agrandir, plus l'enfant va vouloir l'agrandir, et moins tu vas t'en sortir. Et après, en fait, plus tu auras mis des choses en place, plus il va falloir les démettre en place. Donc ça se dit pas, mais il va falloir les remodeler. Voilà, après, par exemple, des enfants qui ont appris à dormir avec les parents, c'est chacun son choix. Par exemple, il y a des pédiatres qui expliquent que pour arriver dans la chambre, il faut passer par étapes, c'est-à-dire... Au début, il est dans mon lit. Après, il est à côté de mon lit. Après, il est plus loin dans la chambre. Et petit à petit, je le rapproche du but, donc je le rapproche de son lit. On peut faire du cododo, il n'y a aucun problème. On peut faire ce qui est bon pour soi, ce qui est bon pour notre enfant. Après, le but du jeu d'être parent, c'est de rendre notre enfant autonome. Et donc, de pouvoir vivre sans nous à un moment ou à un autre. Donc, si tu lui apprends qu'il est pour dormir, il faut dormir qu'avec toi, ça va être un petit peu compliqué pour son autonomie plus tard, pour ta vie perso également. Mais voilà, c'est le projet, en fait, quand tu es papa et maman, c'est vraiment de rendre ton enfant autonome. Donc, tout ce que tu vas mettre en place, essaie d'avoir une petite vision un peu plus loin, en disant, OK, là, c'est un peu la galère, mais je le sais pourquoi je le fais. Je sais pourquoi j'essaie d'apprendre à mon enfant à dormir dans sa chambre, pas obligatoirement tout seul, pas obligatoirement coupé de tout le monde, mais pour qu'il ait un sommeil réparateur, que je puisse avoir une vie aussi en dehors de sa présence. C'est bon pour tout le monde. Oui, dans certaines civilisations, l'enfant dort, on dort tous sous le même toit, on dort à 3 générations sous le même toit. Mais voilà, on est en Europe. La norme en Europe, c'est qu'un enfant dorme dans sa chambre, dans son lit. C'est vrai que quand on est un peu tout seul dans son lit, on dort un peu mieux, quoi, moi personnellement. Mais voilà, on a plus de place, on peut plus bouger. Et puis voilà, c'est lui apprendre plus tard à pouvoir s'endormir sans une tonne de doudou, sans avoir la musique dans les oreilles. Peut-être avec la chance de pas pouvoir s'endormir devant un écran quand on aura 15-16 ans. Bon, ça c'est un autre combat, mais voilà.
0: Tu le disais, il faut trouver un peu le protocole, comment on fait avec son enfant, on découvre qui il est, comment nous on fonctionne aussi. Dans les petits tests qu'on peut faire, est-ce que ça peut être une solution de se dire, tiens, je vais faire sauter la sieste, comme ça je vais gagner 3 heures sur la nuit?
1: Tu peux essayer, mais franchement, a priori, c'est pas très, très, très pertinent. Ce qu'on sait, c'est que plus un enfant est fatigué, moins il arrivera à s'endormir. Donc si vraiment le problème, c'est l'endormissement, la séparation avec toi le soir, c'est pas en lui faisant sauter la sieste l'après-midi qui va avoir plus de facilité à s'endormir. Là, a priori, si tu es en déficit de sommeil, tu vas pas le récupérer dans la nuit même. Donc en fait, oui, il va s'endormir peut-être de fatigue, mais avec beaucoup plus d'énervement le soir, avec beaucoup plus de colère et autres. Il faut vraiment que tu trouves pourquoi tu n'arrives pas à... Pourquoi, et s'il est dans la phase des 2 ans, ou si vraiment le protocole ne lui convient pas, le rythme ne lui convient pas. Tu vois, par exemple, dans le carnet de santé, c'est déconseillé. Les pédiatres le disent que, voilà, un enfant qui dort, on ne le réveille pas, on n'écourte pas la sieste. C'est les consignes qu'ont tous les modes de garde. À la crèche, dans les assistantes maternelles, les PMI leur disent, vous ne réveillez pas un enfant qui dort.
0: Tu parlais du carnet de santé. Moi, j'ai eu 2 enfants, donc 2 carnets de santé, dans lequel j'ai appris comment les alimenter, comment réagir s'il y avait de la fièvre, mais il n'y avait pas grand-chose sur le sommeil.
1: Oui, a priori, là, il y a un nouveau carnet de santé qui va sortir dans les années à venir, là, je ne sais pas quand exactement, où ils reprennent les consignes. Donc après, c'est vrai que maintenant, sur Internet, tu trouves toutes les informations. Par exemple, un nouveau-né, on sait qu'il doit dormir entre 16h et 17h par jour. Voilà. Donc, c'est vraiment un besoin fondamental pendant des cycles de 3 à 4 heures. En principe, c'est vraiment 3-4 heures d'affilée. Si un enfant dort par tranche de 20 minutes,

0: et pas non plus sous une tonne de pluie, voilà. Mais dans un en hiver là, dans une journée sèche, une journée fraîche mais sèche, tu peux faire dormir ton enfant dehors bien habillé. Ça peut être des tests pour voir s'il dort mieux et peut-être récupérer un petit peu pour la nuit d'après. Sur les cycles qu'on sait aussi, c'est que donc en fait, ça va commencer donc par 16h à 17h par jour. Ensuite, petit à petit, ça diminue, heureusement, parce que sinon on verra jamais nos bébés. Mais après, il faut garder voilà, une sieste le matin, une sieste l'après-midi. Et on le sait qu'à peu près vers les 2 ans et demi, 3 ans, on passe qu'à la sieste de l'après-midi comme à l'école. Beaucoup de pédiatres pensent qu'il faut la garder le plus longtemps possible, même quand ils sont scolarisés. Parce que bah, tout ce qu'ils ont appris le matin, bah, il faut bien le mémoriser à un moment ou à un autre. Et en fait, bah, la sieste de l'après-midi, elle sert à ça.
1: Donc, si je comprends bien, les recettes miracles, on oublie parce que de toute façon, tous nos enfants sont uniques et ils auront leurs spécificités. Par contre, le sommeil, c'est un apprentissage. On n'imagine pas que ça va arriver tout seul. Pendant 3 mois, je l'endors dans mes bras, puis le lendemain, il dormira tout seul dans son lit.
0: Exactement, exactement. C'est vraiment un apprentissage. Comme tu dis, c'est un besoin physiologique, donc on ne lésine pas sur tout ce qu'on peut mettre en place pour que l'enfant dorme. Si tu as besoin de faire des tours de voiture au début, bah, fais des tours de voiture, fais des tours de poussette. Voilà. N'hésite pas quand ton enfant est fatigué, quand tu es fatigué aussi. Mais il faut vraiment savoir que tout ce que tu vas mettre en place, l'enfant va se l'approprier et va se dire bah, « c'est comme ça que je dois m'endormir ». Quand tu vois que ton enfant il est à peu près prêt pour dormir autrement et mettre des petites choses en place, que ça soit que ponctuel, c'est pas grave. Voilà, tu peux prendre ton enfant 2 jours dans les bras parce qu'il est fiévreux, parce qu'il n'est pas bien. Donc oui, tu vas dormir à côté de lui, le rassurer. On le sait, ça marche à chaque fois, il tombe malade et on va les pouponner. Et après, on va mettre 3 mois pour revenir à un rythme normal. Mais voilà, s'il en a besoin, il en a besoin. Mais ce qui est vraiment important de se mettre dans la tête, c'est que tout ce que je vais lui apprendre autour du sommeil, il va se l'approprier. Et puis, si c'est avant 2 ans, bah, tant mieux. Si c'est après 2 ans, bah, faut négocier. Donc après, voilà. Donc moi, je conseille, c'est vraiment de, dès que tu peux mettre en place un petit rythme, de le coucher dans son lit, à plat dos. Voilà, de pas hésiter à lui proposer le lit plusieurs fois, à chaque sieste et tout. Et puis, si c'est compliqué, tu le reprends et petit à petit, tu vas y arriver.
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2: Bonjour à tous et bienvenue dans l'agenda de Radio Alto. Aujourd'hui, samedi 18 juillet, l'association de parents d'élèves Les Croés de Pleuven organise un show moto-trial en compagnie de Benoît Bancaz, Alexandre Ferrer et Pablo Etchen. Ça se passe dans la zone artisanale de la Compote à partir de 16h. Buvettes et food trucks seront prévus sur place. Manto Irish sera ce samedi au café de Bellevaux à École à 19h pour une soirée irlandaise. Au Croénand d'Aillon le Jeune, à 20h30 ce samedi, ce sera du funk avec les Dr. Doms and Funky Biscuits. Dimanche 19 juillet, vide-grenier à Aillon le Jeune de 8h à 19h. Sur place sera prévu de la petite restauration, mais également une buvette ainsi que des ventes de gourmandises. Le tout est organisé par le comité de jumelage d'Aillon-Sauzon. À la Compote, de 9h à 18h, c'est la fête de la création, en compagnie de 70 artisans et artistes qui vous proposent leurs expositions, ainsi que des créations en public et des ateliers participatifs. Visite de la forge, démonstration au four à pain, jeux pour enfants et animation musicale compléteront cette journée. Sur place, buvette et petite restauration. Et si vous souhaitez donner un coup de main, sachez qu'ils recherchent de la main d'œuvre. Envoyez donc un mail à l'adresse animation@orange.fr. Et le dimanche, c'est bien sûr les dimanches à la ferme de Capucine Opicieux. Et ce sera en compagnie cette semaine de Vanessa Gressin qui vous propose ses contes mythologiques. Quelques annonces sur le massif. Maintenant, nous sommes toujours en vigilance sécheresse et donc de restrictions d'eau. Aussi, le débit du Chéran étant faible et sa température élevée, le syndicat mixte intercommunal d'aménagement du Chéran nous rappelle les bonnes pratiques, à savoir ne pas faire de barrage qui augmente la température de l'eau, ne pas piétiner, perturber les fonds qui abritent de nombreuses espèces, ainsi que ne pas plonger dans les gouilles, ce qui risquerait d'effrayer les poissons et les invertébrés venus se réfugier et échapper aux fortes chaleurs. Semaine prochaine, le Tour de France traversera notre massif et pour l'occasion, Aillon Margaria Événement vous propose de décorer des vélos qui orneront le parcours le jour J. Une date en dehors du massif avec le Bistrot des Tilleuls qui vous propose le grand Bistrot Boule cette semaine jusqu'au samedi inclus, ça se passe à Annecy. Sachez que Dorothée recherche toujours des invités pour son émission Amitié. Alors que vous soyez seul à deux, à trois ou à quatre, venez échanger autour de votre amitié, votre rencontre, vos points forts, vos désillusions, vos souvenirs. 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C'est la fin de cet agenda qui vous est proposé en partenariat avec la fritière du Cœur des Bauges de l'Échrenne. On vous souhaite à tous et à toutes un excellent samedi à l'écoute de Radio Alto 94.8.
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0: Bonjour Jean-Claude.
2: Bonjour Catherine.
0: Alors, on est reparti pour une fable de La Fontaine à ta façon, aujourd'hui.
2: Ben oui, donc voilà.
0: Laquelle as-tu choisi?
2: Ben, c'est le loup et l'agneau.
0: D'accord.
2: Le leu et l'agneau.
0: D'accord. Alors, je propose de... Je vais la lire en français.
2: Oui, il faut la mémoriser un petit peu.
0: Et puis après, c'est toi qui vas nous raconter comment tu as traduit, sachant que ce n'est pas du mot à mot. Parce que c'est impossible.
2: Oui, bah, oui, voilà, voilà.
0: Et tu vas faire ta source.
2: On garde l'esprit de la fable.
0: De la morale. Alors, le loup et l'agneau. La raison du plus fort est toujours la meilleure. Nous l'allons montrer tout à l'heure. Un agneau se désaltérait dans le courant d'une onde pure. Un loup survint à Jean qui cherchait aventure et que la faim en ces lieux attirait. « Qui te rend si hardi de troubler mon breuvage ?» dit cet animal plein de rage. « Tu seras châtié de ta témérité. »« Sire, répond l'agneau, que votre majesté ne se mette pas en colère, mais plutôt qu'elle considère que je me vas désaltérant dans le courant plus de 20 pas au-dessus d'elle, et que par conséquent, en aucune façon, je ne puis troubler sa boisson. »« Tu la troubles, reprit cette bête cruelle, et je sais que de moi tu m'es dit d'en passer. »« Mais comment l'aurais-je fait si je n'étais pas né ?» reprit l'agneau. « Je t'aide encore ma mère. Si ce n'est toi, c'est donc ton frère. » Je n'en ai point. C'est donc quelqu'un des tiens. Ah, c'est donc quelqu'un des tiens. Ouais, c'est qu'il faut dire comme ça avec le loup. Car vous ne m'épargnez guère, vous, vos bergers et vos chiens. On me l'a dit, il faut que je me venge. Et là-dessus, au fond des forêts, le loup l'emporte et puis le mange sans autre forme de procès.
2: Très bien. C'est
0: elle est terrible, cette fable.
2: Ouais.
0: À la fois... C'est la nature. Bon, alors, qu'est-ce
2: ça
0: que tu as fait
2: encore, hein, parce que mais c'est peut-être il y a les loups qui attaquent encore des.
0: Oui, mais c'est. Je pense que, enfin, La Fontaine, il dépeignait aussi bien les humains. Hein.
2: Ah oui, oui, oui, oui.
0: C'est assez d'actualité aussi, malheureusement.
2: Ouais.
0: Alors, Jean-Claude, comment tu as fait quelle sauce tu nous as préparée alors?
2: Oui.
0: Pas toi.
2: Alors, le leu et l'agnello. Il te tade chou quel peufard qu'oraison. C'est tout le temps celui qui est le plus fort qui a raison. Devez-vous le montrer, tuteur. Je vais le vous montrer tout à l'heure. On agnello s'arrêta pour berger l'herrier. Un agneau s'est arrêté pour boire dans l'herrier. C'est le petit torrent qui passe au bout de la rue là-bas. Les gars étant bonnes et fraîches. L'eau était bonne, elle était fraîche. Un loup, on le s'abat d'un coup. Un loup, ça vient d'un seul coup. Ah oui, une grosse affant avec une grosse faim. Il sortit concret à meudger. Il cherchait quelque chose à manger. Et il s'adresse à l'agneau en disant « Qui tout que ton deux de troubler ma source ?» Qu'est-ce qui t'ont dit? Qu'est-ce qui t'a dit de troubler ma source? Ronne, choleux, ronné, c'est grogne, choleux et colère. Et ronne ce loup en colère. Te serai puni, il dit, tu seras puni. Alors l'agneau dit « Majesto, faut voir quel mot ?» Et ghetto que de bayev à mes pas de voix. Majesté, faut vous calmer. Regardez, je bois à plus de 20 pas de vous. De ne puis pas troubler votre aigle. Je ne peux pas troubler votre eau. T'as la trouble, il dit.
0: C'est ça.
2: Le loup dit t'as la trouble de chaud, de la bête éradia, la bête enragée, quoi. Et puis t'as dit de moi demain, l'an passant. Et puis t'as dit du mal de moi l'an passé. Et pauvre, c'est le donner. Donnez que très mal, dit, je que 3 mois, je peux. De Jave l'agnolo. De tête en quoi ma mort, je tête encore ma mère. Si poteux, le loup dit, si poteux, ben ton frère. Il dit, l'autre, il dit, donnez point, j'en ai pas. Il bien quelqu'un de chez toi. Il dit, c'est bien quelqu'un de chez toi. Vous êtes tous après moi, ah oui, tous le fin, vous êtes tous après moi avec les chiens. Il y en a qui me l'ont dit, il y en a qui me l'ont dit. Devez pas me lécher fort, te vaut payer. Te vaut payer. Et que tu, le les mains, j'ai le bouet, et le meut, j'ai autre forme de presse.
0: Eh ben ouais, ça se termine pareil. Hein. Pauvre, bah oui, mais c'est comme ça. Qu'est-ce que
2: ouais,
0: tu veux
2: ouais.
0: Bon, après, tu vois bien comment c'est, la loi du plus fort.
2: Oui, oui, hein, oui.
0: Aujourd'hui,
2: oui,
0: sur Terre, oui,
2: c'est ça a été dit au début. Hein.
0: Bah oui.
2: Voilà.
0: C'est... Bon, c'est pas la meilleure.
2: Non.
0: C'est pas la loi la meilleure, mais.
2: Oui, oui. Bah,
0: c'est celle qui est souvent
2: ça,
0: appliquée.
2: Oui.
0: Bah, merci Jean-Claude pour cette fable.
2: D'accord.
0: Bon, Jean-Claude, du coup, ça a été un peu la fête pour l'agneau, on va dire, d'une certaine manière.
2: Oui.
0: Et à propos de fête, je crois que tu as une autre histoire qui parle de bonnes fêtes.
2: Oui, les gens se souhaitaient les fêtes, hein, souvent. Bon, c'est peut-être perdu comme tradition un peu. Hein. Mais bon, on allait, surtout la Saint-Jean, il y avait des fêtes comme ça qui étaient quand même la Saint-Jean. Et puis là, ce jour-là, c'était la Sainte-Lucie. Alors, j'ai intitulé « Buona fête ». Alors la Lucie, qui est ton dieu, la cousine, a pris fort à goutto. La Lucie était dans sa cuisine, a préféré à manger. À goutto, ça veut dire « on fait à manger hein. ». Toc, toc, toc, toc. Alors, elle dit « Quoi que ça bat dans acheteur ?» Alors, qui c'est qui arrive à cette heure-là? L'heure du repas, ça dérange un peu. Hein. « Quoi que ça bat dans acheteur ?» Elle va ouvrir la porte, elle va voir où elle ouvre la porte. « Louis, de ma tête, j'ai pas à te voir. » C'est Louis qui arrive. Elle, je m'attendais pas à te voir, Louis. « Ben, Lucie, bonne fête. » Alors, là, il dit « Lucie, bonne fête. » Et il sort un petit bouquet de sa veste. Il sort en tout bouquet de sa veste. Il de fleurs à de l'opon. C'est des fleurs des prés.
0: Alors, c'est Lucie gentil, dit, ça, hein.
2: Ouais, elles sont bien braves, elles sont bien belles, ouais. Alors il dit, il se renseigne, après il dit, tout que t'es solote, est-ce que t'es solote, est-ce que t'es toute seule? Il se renseigne, parce que ça, c'est les seuls chez elles. Ouais, ils sont au modo, oui, ils sont tous partis. Les enfants à l'école, et les autres, à l'épanne, à peu pas de bois. Alors Louis, il regarde d'un côté de l'autre, Louis est guette à Donflant de l'autre, Ré, il y a Nyon, il n'y a personne. Donc voilà. Alors là, on va tenter peut-être autre chose. La Lucie, elle dit, te ben un choucou, tu veux boire un petit coup? Alors il dit, non, dépassé, non, j'ai pas soif, non, dépassé. Mais un choucou ne ferait peut-être bien à tout doux, hein, pas
0: bah,
2: dire un petit
0: bah,
2: coup.
0: Tiens.
2: Mais j'ai pas soif, mais un petit coup, ça nous ferait peut-être du bien à tous les deux. Hein. Alors il dit, pas, ça veut dire pas, oui, bon. La Lucie dit, « Mais c'est bluff, ben, que t'ailles concret derrière la sec... Mais il me semblait bien que t'avais une idée derrière la tête. Mon pauvre Louis, mon pauvre Louis, dépêche-toi d'aller retrouver ta Victorine. Dépêche-toi d'aller retrouver ta Victorine. Elle va t'ébailler de choucou, toi, mais elle va t'en donner des petits coups, tu vois. Alors, il va peut-être bien être ta fête, hein. Ça va peut-être bien être ta fête. Hein. »
0: Lève Saint-Louis en même temps, hein. Ben
2: voilà,
0: ça lui fera les pieds.
2: Bon. C'était pas l'heure, hein. Elle était en train de faire à manger, c'était pas...
0: Ah,
2: c'était...
0: tu penses une histoire d'heure, toi?
2: Eh oui, ben, ça allait faire cramer la...
0: Ah, ben, bien
2: ça
0: sûr.
2: Faire cramer le repas, autrement.
0: Ben, c'est pas parce qu'il y a un parce homme offre
2: si,
0: des
2: si,
0: fleurs...
2: Parce que s'il tentait acte. Comme ça, peut-être qu'il avait déjà eu pêcheur. On sait pas.
0: Hein. Ah, on sait pas.
2: Ah, ouais. Ben, non, c'est...
0: Ça va être un long débat.
2: Vecchia tchut.
0: Bon,
2: la buona fête.
0: La buona fête. Eh bien voilà, c'est ça qu'on va retenir. Alors, dans nos mots du jour, alors, on a buona fête.
2: Oui, buona fête.
0: Et puis, le loup, comment tu as... Le, c'est ça?
2: Le, L-E-U. Le
0: ah, c'est souvent ce mot-là.
2: Le,
0: Saint-Le.
2: Ouais. Ben, l'ancien,
0: dans notre région, ouais.
2: L'ancien nom des loups, alors en France, en français ancien, les le.
0: Oui.
2: Les le, on disait, hein.
0: Oui.
2: On retrouve dans les mots croisés.
0: Ben oui.
2: Ouais,
0: voilà. C'est un mot un peu dans plusieurs régions. Et qu'est-ce que
2: alors, il y avait une expression
0: aussi.
2: Sur les loups. Pardon, je t'ai coupé, vas-y.
0: Eh bien, l'eau, je ne me souviens plus comment tu as dit, parce que...
2: Leg. L'eau.
0: Oui, leg. Ah oui, c'est ça. Et du coup, il y a des...
2: Alors, quand
0: des
2: il dit...
0: Comme chaudzeg, tout ça.
2: Moi j'ai mis... quit... Ah non, c'est pas celui-là.
0: Je suis en train de regarder le corbeau, le renard. C'est pas la même. C'est le même auteur. Il y a des animaux, mais c'est pas les...
2: C'est...
0: Là, regarde. Là. Non, c'est pas
2: celui-là.
0: On a perdu. On a perdu le loup et l'agneau dans le...
2: Non, quitte à permis de troubler mon breuvage, moi j'ai mis quitte.
0: Parce que aigue, c'est du coup.
2: L'aigue, c'est de l'eau.
0: Et ça, on le retrouve dans d'autres régions.
2: C'est du,
0: aussi.
2: C'est du provençal, ça. Hein, donc,
0: et ben voilà,
2: franco-provençal.
0: C'est ça, ouais.
2: Aigue morte.
0: Tout ça. On en a...
2: Mais comment ça se fait que je ne retrouve pas mer?
0: Alors, c'est à la page 526 du recueil d'histoires et de comptines. Il faut vous imaginer que Jean-Claude écrit les fables, les traductions, les anecdotes. Il a un petit recueil. Peut-être qu'un jour, il l'éditera, d'ailleurs. Le loup a disparu. Il y a une histoire pour les enfants, c'est le loup est revenu. Mais je pense que le loup... C'est toi, c'est donc ton frère. C'est pas mal comme expression, ça, à retenir.
2: Si pas toi, et bien ton frère.
0: Si pas toi.
2: Si c'est pas toi, c'est bien ton frère.
0: Voilà, ça ressemble pas mal au français, celui-là.
2: Si pas toi, et bien ton frère. Alors il dit, d'aîné point, je n'en ai pas. D'aîné point.
0: D'accord. Bon, on va s'entraîner avec ça, alors.
2: Oui.
0: Hein?
2: Oui.
0: Allez, à chacun, à la maison, à répéter.
2: Merci.
0: Harvey?
2: Harvey, pour...
0: Merci bien.
2: Merci bien.
0: Merci bien.
2: Fais bien attention à toi. Fais bien attention à toi.
0: Ah oui, alors ça, c'est très menaçant quand même. Allez, à bientôt.
2: À bientôt.
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2: Eh bien voilà, ça y est, c'est parti, assez rigolé, nous voici en studio embarqués pour une nouvelle aventure de Fabulon. Alors, ce qui est beau à Fabulon, c'est la liberté, car nous inventons toujours nos histoires en direct dans le studio. Nous ne préparons pas les choses à l'avance. Et c'est pourquoi des fois nous faisons face à la page blanche, et puis nous plongeons dans l'eau chamarrée des histoires, et les idées viennent les unes après les autres, et nous tirons les fils et nous essayons de les construire. On s'est bien amusé les deux dernières fois avec l'école des Kraken et puis Miao Miao sur la lune, sur le soleil, et tous les coups de fil passés à maman. Alors, aujourd'hui, qu'est-ce qu'on va raconter ? Wendy m'a dit, malgré tout, qu'elle avait une envie de raconter une histoire de baleine. C'est ça ?
3: Panda.
2: De panda. Alors, une histoire de panda. Alors, c'est parti pour une histoire de panda, c'est ça ? Alors,
3: panda.
2: Qu'est-ce qui se passe ?
3: Panda.
2: Panda, ok. Nous avons perdu Wendy. Allô. Ici, Miao Miao sur le soleil, j'appelle Wendy.
3: Panda.
2: Wendy, es-tu là ?
3: Panda.
2: Alors, qu'est-ce qui se passe avec les pandas ?
3: Panda, coincé parce qu'il n'y a plus de bambou dans la forêt.
2: Ah ! C'est l'histoire d'un panda qui n'a plus rien à manger, alors c'est ça ? Il est coincé ?
3: Oui.
2: Pourquoi il est coincé ?
3: Parce qu'en fait, il a vu un très bon bambou et en fait, il ne peut pas y aller parce que, en plus que c'est trop loin, parce que, et en plus, il est coincé dans une gigantesque toile.
2: Une toile d'araignée ?
3: Non. Une toile.
2: Une toile de quoi ?
3: Bah, une toile.
2: Une toile de peintre ?
3: Bah, une toile, voilà.
2: Mais qui c'est qui l'a fait, la toile ?
3: De mousse.
2: De mousse ? Ah, une toile de mousse ? Une toile faite avec des mousses ?
3: Oui.
2: Mais c'est naturel ou c'est un piège à panda ?
3: Naturel.
2: C'est naturel. Il est coincé dans la toile. Et alors, qu'est-ce qu'il fait ? Il appelle au secours ? Il se fait comment un panda qui appelle au secours ? Tu nous fais Il fait comment le panda qui appelle au secours ? Ah ! Et alors, est-ce qu'il y a quelqu'un qui l'entend ?
3: Il essaye d'appeler d'autres pandas.
2: Ouais.
3: Mais les pandas, ils l'entendent pas parce qu'ils sont trop loin.
2: Les autres. Et alors, qu'est-ce qu'il fait ? Il grogne encore alors ?
3: Non, mais il grogne encore toujours.
2: Vas-y, montre. C'est vrai que... Alors, il est tout seul, il grogne. Et qu'est-ce qui se passe ?
3: Il y a un taureau qui vient.
2: Un taureau ? Un buffle ? Un taureau chinois. On est en Chine, hein ?
3: Non, une vache chinoise.
2: Une vache chinoise ?
3: Non, une vache qui vient de l'Inde.
2: Ah, une vache qui vient d'Inde qui s'est...
3: Qui est arrivée par bateau ou par avion.
2: Qui est arrivée par bateau ou par avion en Chine et qui se retrouve... Et ensuite, elle s'est échappée, c'est ça ? Et elle s'est retrouvée dans la forêt des pandas ?
3: Oui.
2: Ou comment ? Elle est venue toute seule ou avec un humain ? Ou une
3: humaine ?
2: Elle
3: est venue toute seule. Elle avait envie de voyager et elle a trouvé un bateau ou un avion. Et elle est montée.
2: Elle est montée dans un bateau
3: plutôt. En fait, vu qu'elle était trop lourde, elle est passée par avion. Et vu que l'avion il était léger et que la vache était trop lourde, et ben il s'est écrasé. Et normalement, il devait aller
2: l'Himalaya.
3: En France.
2: Ah, l'avion il devait aller en France.
3: Oui. Il devait aller en Himalaya et vu qu'elle était trop lourde, et ben il est tombé sur une montagne de Chine.
2: Ok. Et alors, et la vache, elle n'est pas morte ?
3: Non.
2: Qu'est-ce qu'au moins elle a fait? Il est tombé dans des arbres, peut-être ça.
3: Non, il est tombé sur une montagne. Ouais. Et il a vu, il y a les humains qui sont morts. Il y a que les humains qui sont morts. La vache, elle est pas morte parce que elle est pas morte parce que ses sabots, ils ont solidifié sa chute.
2: Elle s'est sauvée grâce à ses sabots.
3: Oui.
2: Ok. Waouh. Et tous les autres, ils sont morts dans l'avion. C'est affreux. Elle était triste un peu quand même pour les autres gens, la vache, ou...
3: Non. Elle était pas triste.
2: On s'en fichait, voilà. Bon. Et alors, elle est descendue la montagne alors? Ou c'est dans cette montagne qu'il y a les pandas?
3: Elle est descendue la montagne et à un moment, elle a entendu un grognement et elle a su que c'était un panda parce qu'il n'y avait que des pandas ici.
2: Mais elle n'avait jamais vu de panda de sa vie, cette vache. C'est la première fois qu'elle voit. Mais elle n'a pas peur que le panda...
3: En plus, c'était un bébé panda.
2: Ah, c'était un bébé panda. Alors vas-y, refais son cri un peu. Mais sa maman et son papa panda, ils sont où alors?
3: Et ben en fait, et ben il avait vu un beau panda, un beau bambou, et les parents ils ont su qu'il y avait une autre forêt et ils ont continué sur le chemin et lui il s'est coincé sur une toile de mousse parce qu'il voulait aller manger le bambou et donc il est coincé.
2: Waouh, ok. Et donc la vache, elle entend le cri et elle se rapproche, c'est ça? Et qu'est-ce qu'elle lui dit alors? On fait le dialogue. Qu'est-ce qu'elle lui dit? Qu'est-ce qui se passe? Qu'est-ce qu'elle dit au panda? Elle a peur? Elle dit bonjour?
3: Elle lui dit ne t'inquiète pas, je vais te sauver avec mes cornes. Et elle essaye, mais elle n'y arrive pas parce que c'est trop dur. Et elle demande de l'aide, elle court chercher d'autres pandas et... Et en fait, elle croise un village de mousse, donc un village au port, où il y a des gens, où il y a des Chinois qui habitent et qui vont souvent voir des baleines et parfois des dauphins. Et elle croise un village. Et elle dit à quelqu'un, et il vient sur son dos, et avec une scie pour couper la mousse.
2: Ah, avec une scie? Ah, une machette peut-être?
3: Oui, il casse la mousse, mais il a perdu son chemin, le petit panda.
2: Ah, mais quoi c'est? Le petit panda? Ah, alors
3: oui, parce que c'était très loin de la deuxième forêt de bambou.
2: Ah mince. Et donc il est sauvé par la dame ou le monsieur qui est venu avec la vache,
3: c'est
2: ça?
3: Le monsieur.
2: C'est un monsieur? Il s'appelle comment? Un nom chinois. Il y a une proposition?
3: C'est pas chinois.
2: Zhou, il s'appelle.
3: Zhou, oui, Zhou. Zhou le mousse chinois.
2: Mais le mousse, c'est pourquoi le mousse? C'est
3: pas un mousse. Parce que je vais l'appeler mousse.
2: Ah, Zhou, le mousse. Parce qu'il est mousse sur un bateau pirate? C'est comme les mousses des bateaux pirates? Ou
3: non,
2: comme la mousse
3: c'est son nom de famille. Oui. Mousse.
2: Ah, Zhou mousse?
3: Zhou mousse.
2: Zhou mousse. C'est drôle, il y a un jeu de mots dedans. Je sais pas, c'est pas fait exprès. Zhou mousse, Zhou mousse. Alors, Zhou mousse. Bon, Zhou mousse. On peut l'appeler Zhou.
3: Et tout le monde l'appelle mousse.
2: Ah, tout le monde l'appelle mousse. D'accord. C'est rigolo ça. Et alors, et lui, il a compris la vache alors?
3: Oui.
2: Oh, incroyable.
3: Il comprend la vache parce que parfois, et ben, il va en Inde. Il croise des vaches.
2: Et il parle avec elle.
3: Oui.
2: En fait, c'est quand même un humain qui comprend, parce que tous les humains, ils ne parlent pas avec les animaux aussi.
3: Sauf lui.
2: Ah, lui, il parle, d'accord. Mais il ne fait pas partie de l'astmeme, parce qu'on ne sait pas si on est dans le même univers que. Non. Ils ne font pas partie. On est loin de nos préoccupations habituelles. Et donc. Le petit panda, qu'est-ce qu'il fait alors? Il est sauvé, mais il ne connaît plus son chemin. Mince,
3: oui,
2: alors.
3: En fait, il croit qu'il est avec ses parents parce qu'il voit qu'un panda. Il croit que le monsieur, c'est le papa et que la maman, et que la vache, c'est la maman.
2: Le panda? Il croit que le monsieur, c'est que Zhou mousse, c'est son papa et que la vache, c'est sa maman?
3: Oui.
2: Incroyable.
3: Parce qu'il voit qu'un panda.
2: Parce qu'il n'y a pas de panda. Mais il avait pas vu ses parents avant, ses parents panda.
3: Oui.
2: Ah, c'est un peu gaga.
3: Si, avant, il avait
0: papa, maman.
2: Zhou et Mousse, et qu'est-ce qu'ils disent eux alors?
3: Eh bien, ils disent...
2: Qu'est-ce qu'il dit ? Meuh, elle fait la vache.
3: Oui, la vache, elle fait meuh, mais le zou, je ne sais pas ce qu'il peut répondre.
2: Mais zou, il ne sait pas quoi répondre, peut-être, à ce petit panda qui l'appelle papa.
3: Oui, mais non. Il ne sait pas quoi répondre.
0: Non, je sais, il l'appelle pas papa, il veut juste dire où est, s'il sait où est son papa et sa maman.
2: Et Mousse, il ne le sait pas. Alors, il lui dit « Papa, maman !» Alors, eux, ils croient qu'il l'appelle papa, maman, mais en fait, il dit « Mais non, mais en fait, on n'est pas ton papa, on n'est pas ta maman, moi, je suis un... » Alors, il habite dans un village, donc c'est un agriculteur. Un agriculteur.
3: Il aide les animaux.
2: Ah, il élève des animaux ?
3: Non, il aide.
2: Il aide les animaux ?
3: Non, il élève, je vais
2: dire. Ah, peut-être qu'il les aide, que c'est un vétérinaire ?
3: Non, c'est pas un vétérinaire. Il élève des animaux.
2: Il en a. Bon, peut-être c'est l'ami des animaux, parce que éleveur, c'est autre chose. Et après, c'est pour les manger. Là, lui, il mange les animaux ou pas ?
3: Non, mais il élève des animaux pour être gentil.
2: En plus, vous savez que la vache, elle n'est pas habituée, parce qu'en Inde, les vaches, c'est sacré. Ça veut dire que c'est un animal des dieux. Et du coup, on ne mange pas les vaches en Inde. C'est-à-dire que personne ne mange les vaches en Inde. Vous vous rendez compte ? Parce que nous on est en France, et on mange des vaches. Mais là-bas, attention, on ne mange pas la vache, parce que c'est un animal sacré. Mais les Chinois, eux, en Chine, par contre, on mange des vaches. Alors la vache, elle ne le sait pas, peut-être qu'elle croit qu'elle est sacrée, elle ne sait pas que les gens pourraient la manger là-bas.
3: Mais oui, mais Mousse, il voit qu'elle est belle parce qu'elle a des... Je dis qu'elle a des trucs d'or sur les... Et sur le truc, elle est comme des éléphants de roi et reine.
2: Ah.
3: Et elle voilà. Et vu qu'il voit qu'elle est très belle, et ben il veut pas la manger.
2: Ah oui, d'accord. Bah oui, elle a des parures dorées. En fait, cette vache, elle avait fait une procession pour les dieux en Inde avant de partir prendre son avion. Et du coup, elle a plein de décorations sur la tête. Donc elle est magnifique.
3: Et sur le corps, elle est pâte.
2: Sur le corps, elle est
3: pâte. Et à un moment, Bazou, il comprend pourquoi le bébé panda, il dit papa, maman. Il dit à la vache, peut-être qu'il veut qu'on l'aide à retrouver son papa et sa maman. Et donc, il part. La vache, elle reste avec le panda pour pas qu'il est seul. Et Zou, il va chercher sur les chemins et dans des forêts pour voir s'il n'y a pas ses parents.
2: Ah oui.
3: Et en fait, il s'est trompé de parents.
2: Qui ça, Zou ?
3: Oui.
2: Il a trouvé un autre couple de pandas.
3: Oui, et il a demandé, et il a dit oui, on a vu croiser ce petit panda, et donc il croit que c'est leur parent.
2: Ah bon ? Alors on en est où là ? Il a mis où le bébé panda ? Il est où le bébé panda ?
3: Bah il est encore coincé.
2: Quoi ? Et... Ah non, ils l'ont libéré là.
3: Oui, ils l'ont libéré.
2: Et oui, avec sa machette. Et alors, il est où ? Il est avec la vache au village ? Où ils sont en train de marcher sur les chemins à la recherche de ses parents.
3: En fait, Zou, il est allé dans un chemin et les autres, ils sont allés dans un autre chemin.
2: Et alors, les gens, ils voient la vache passer et le petit panda, il marche à côté d'elle ou il se soit sur son dos des fois ?
3: Il est sur son dos toujours parce que c'est un petit.
2: Oh, c'est un petit panda. Bébé panda. Et alors, il est sur le dos et tout le monde regarde.
3: Comme les koalas.
2: Regardez, une vache qui porte un bébé panda, c'est incroyable.
3: C'est comme les koalas.
2: Ah oui, c'est mignon. Ah oui, comme ça, avec ses quatre pattes, là, il croit. Parce qu'il a un peu de chagrin, parce qu'il a perdu son papa et sa maman. Et la vache, elle lui a dit, mais je ne suis pas ta maman, moi je suis une vache. Mais regarde, et en plus je suis une vache indienne. Et en plus je suis une vache hindoue, parce que indienne, c'est qui vient d'Inde. Hindou, c'est la religion des gens là-bas en Inde, qui font les vaches sacrées.
3: Oui.
2: Alors, ils se promènent. Et donc, Zou a trouvé un papa et une maman panda dans une forêt.
3: Mais ce n'est pas bon, ce n'est pas les bons.
2: C'est pas les bons.
3: Parce qu'en fait, il y a trois chemins. Où il y a la vache et le panda, où il y a Zou. Et il y en a un tout droit.
2: Ah, alors
3: et les vrais parents de petit panda, je vais l'appeler Pandi.
2: Pandi ?
3: Et
2: Pandi panda.
3: Les parents de Pandi, ils sont dans le chemin tout droit. Donc tous les deux, ils ont pris le mauvais chemin.
2: Ah mince, mais eux, ils sont partis sans leur enfant. Ils se retournent pas en arrière. Ils se disent, oh, on a perdu notre enfant. Bah, c'est
3: non,
2: pas grave.
3: Non, en fait, ils cherchent de partout.
2: Ah, ils cherchent leur bébé de partout, mais ils le trouvent pas.
3: Oui.
2: D'accord. Alors, tout le monde est parti sur des chemins différents. Et comment ça se passe après, alors ? Qu'est-ce qui se passe ?
3: Après,
0: après, et ben, les autres Chinois qui sont dans un autre village, c'est les soigneurs d'animaux, ils voient passer des pandas. Ils leur demandent pourquoi vous êtes tristes. Et les parents pandas, ils grognent et font rrrr. Et les Chinois, ils comprennent parce qu'ils comprennent ce qu'ils disent et ils disent « On a perdu notre petit bébé. Pandi. » Et du coup, il y a quelques aideurs qui partent du village et qui vont chercher avec eux. En vrai, il change de nom. Il s'appelle Pandinou.
2: Pandinou. D'accord, ah, ça qui est bien quand on raconte des histoires, c'est qu'on peut choisir le nom des personnages et tout. On a perdu notre peau. Oh non, il parle comme ça, les pandas. On a perdu notre peau. Il parle pas comme ça?
0: Non.
2: Ah bon, il parle comment alors? Ah oui, il se parle très gentiment. Alors vas-y, fais-leur qu'ils disent, ils parlent au chinois ou qu'ils rencontrent. Et ils comprennent alors les habitants du village qu'ils croisent?
0: Oui.
2: Donc alors, qu'est-ce qu'ils disent? Il se passe quoi après? Vas-y.
0: Il se passe quoi après? Ben, ils cherchent et à un moment, et ben, ils croisent Zou.
2: Ah, ils croisent Zou. Qui lui aussi a cherché partout et puis il a croisé d'autres habitants qui lui ont dit « Ah ben nous avons vu un couple de pandas qui cherche son bébé justement. » Oh, mais ça doit être eux. Nous, moi, j'ai trouvé le bébé. Il est avec mon ami la vache. Comment elle s'appelle, cette vache?
0: On sait que les habitants, ils connaissaient Zou parce que lui, il vivait dans ce village et parfois, il allait dans l'autre village.
3: Elle s'appelle Vachinette.
2: Comment elle s'appelle?
3: Vachinette. Le papa panda, il s'appelle... La maman, elle s'appelle Pandi. Et le papa, il s'appelle Pando.
2: Pandi et Pando. Oh, trop mignon. Pandi, Pando. Bon, alors, Zou est allé dans un autre village. Ah, il dit, ah, alors ils sont par là-bas, les parents. Alors, vite, il va chercher, qu'est-ce qu'il fait? Il rattrape les parents ou il va chercher la vache et Pandinou? Et qu'est-ce qui leur arrive pendant ce temps-là? Ils se font pas attraper par des braconniers qui veulent attraper... qui veulent manger la vache et attraper le panda.
0: Il y a des trafiquants qui veulent attraper le panda et la vache. Et la vache, elle essaye de les défendre. Non, elle ne veut pas attraper la vache, elle veut juste attraper le bébé panda. Et elle le défend avec ses cornes.
2: Ah oui, ils viennent pour l'attraper. Et elle dit... Alors elle rue avec ses cornes. Oh là, alors ils sont obligés de s'enfuir comme aux vachettes. Hein, tu sais, comme aux taureaux piscine, pour ceux qui connaissent. Quand il y a des taureaux dans la piscine qui poursuivent des gens. Alors ces taureaux-là, ils ont des boules
0: Oui, mais elle a pas de boules.
2: Elle a pas de boules, elle a des cornes bien pointues. Et elle essaye de piquer de derrière des gens qui essayent d'attraper Pandino.
0: En fait, elle essaye de leur planter une pique quelque part, je sais pas où.
2: Ouais, et alors elle y arrive ou? Alors ils s'enfuient?
0: Oui, ils partent parce qu'ils ont peur.
2: Et elle meugle fort pour leur faire peur ou pas?
0: Oui.
2: Comment elle fait? Tu me montres?
0: Mais
2: encore. Attention. Ah, ça marche. Mais qu'est-ce que c'est que cette vache? Alors, il y a une dame qui s'inquiète dans le village qui dit « Mais qu'est-ce que c'est que cette vache qui crie ?» Alors, peut-être, elle va voir ce qui se passe.
0: Je comprends. Elle veut protéger le panda.
2: Ah, et alors, qu'est-ce qu'elle fait, la dame?
0: La dame, elle va chercher dans le chemin, elle suit le bruit et elle trouve le chemin où elle entend le plus de bruit. Et donc, elle va tout droit, elle court, elle voit la vache et le bébé panda.
2: Et alors, ils se sont enfuis, les méchants, là?
0: Oui.
2: Les trafiquants. Et alors, qu'est-ce qu'elle fait, alors, quand elle voit la vache et le bébé panda?
0: Eh bien, il porte le bébé panda sur son épaule.
2: Et elle, la dame?
0: Oui,
2: elle
0: et la vache et la dame, et ben, et, et suit la vache pour la vache suit la dame pour retrouver la sortie. Oui, et ils vont au premier village. Au premier chemin. Oui, au premier chemin et jusqu'à Zou et les deux pandas.
2: Déjà?
0: Oui.
2: Non, mais attends, d'abord parce que la dame, tu sais ce qu'elle dit?
0: Ils n'ont pas retrouvé leur maison, hein?
2: Qui ça?
0: Bah les pandas.
2: Ben non, mais les pandas, ils étaient partis pour une nouvelle forêt. Attends, là on est avec la dame. La dame a dit, mais qu'est-ce que vous faites là avec ce bébé panda, madame la vache? Eh bien, je l'aide à retrouver ses parents qu'il a perdu. Mais vous êtes une vache bien étrange. Vous avez des belles décorations partout sur vous, de belles parures dorées. Mais oui, je suis une vache sacrée d'Inde. Mais qu'est-ce que vous faites là alors en Chine? Qu'est-ce qu'elle dit alors la vache?
0: Parce que je voulais voyager un peu.
2: Ah bon? Vous êtes une vache voyageuse? Mais je n'ai jamais vu ça. Mais si, je voulais découvrir le monde, dit la vache. Mais il faut faire attention ici quand même, hein, dit. Parce que les gens, s'ils croient que vous êtes une vache toute seule, ils vont peut-être vouloir vous manger.
0: Et il y a beaucoup de trafiquants. C'est le bébé panda qui dit ça. Il y a beaucoup de trafiquants.
2: Des trafiquants, dit la vache. Mais comment?
0: Mais j'en ai vu passer devant moi prendre le bébé panda. Mais je les ai arrêtés avec mes cornes et j'ai meuglé très fort.
2: Mais c'est très bien. Mais par contre, ici, il faut que vous fassiez attention, madame la vache, parce que vous pouvez m'appeler Vachinette. Oh, chère Vachinette, mais faites attention parce qu'ici les gens peuvent vous manger. Vous n'êtes pas un animal sacré en Chine. Je ne suis pas me manger. Oh, mais comme c'est vulgaire, comme c'est étrange, comme c'est affreux. Moi, de là où je viens, nous ne mangeons pas les vaches. Nous, les humains, adorent les vaches. Oh, mais donc, oui, vous êtes une vache sacrée. Oui, je suis en communication directe avec les dieux et les déesses grâce à mes cornes. Ah bon? Mais alors, bon, venez peut-être, je vous invite chez moi, comme ça vous serez un peu protégé, vous ne risquerez rien.
0: Ah. Mais je veux retrouver mon papa et ma maman.
2: C'est le bébé panda qui parle.
0: Je veux retrouver mon papa et ma maman. Mais je me suis fait mal quand je suis tombée dans le filet de mousse.
2: Ah bon? Tu as eu un mal où, mon petit panda?
0: À la queue.
2: À la queue? Mais toute petite, ta petite queue de petit panda tout mignon. Tu veux que je te mette un pansement sur le petit bout de ta queue? Oh, alors, venez à la maison, dit la dame, je pourrai vous donner de la bonne herbe fraîche, madame, pour Vachinette. J'ai un petit bambou dans le jardin, si tu veux, mon petit chouchou, et je pourrai te mettre un pansement sur les fesses. Mais sur la queue. La queue, elle est au-dessus des fesses, tu sais. La queue du panda. Et alors, Vachinette et Pandinou, ils vont chez la dame?
0: Oui.
2: Et pendant ce temps-là, Zou a retrouvé...
0: Les parents.
2: Oh, vous êtes là. Oh, mais qu'est-ce que vous nous voulez, humain? Qu'est-ce qu'il disait alors? Eh bien,
0: je vous demande juste si vous avez perdu un bébé.
2: Oui. Donc comment ils font? Vas-y, refais-le quand ils... Fais-les parler, toi, parce que tu fais ta bonne voix. Ils sont bien gentils, tes pandas. Vas-y.
0: Oui, on l'a perdu. Eh ben moi, justement, je l'ai trouvé dans un filet en mousse. Dans un filet en mousse. Oui, mais nous l'avons libéré et ma copine Vachinette l'a prise. Et on vous a retrouvé. Donc, si vous voulez, je peux vous amener à Vachinette si je la trouve. Et vous retrouverez votre petit panda. Oh, merci, Zou.
2: Nous vous suivons, Zou Mousse. Ah. Et alors, voici l'étrange équipage qui fait demi-tour sur le chemin. Un monsieur avec un couple de pandas qui se promènent. Les gens n'en reviennent pas. Regardez, c'est Zou avec des pandas. Mais oui, je les connais, c'est Pandi et Pando, le couple de pandas de la forêt d'à côté. Et sur le chemin, Pandi et Pando expliquent à Zou qu'ils étaient partis chercher une forêt protégée où il y avait plein de bambous. « Ah, mais dit Zou, si vous voulez, je pourrais vous y accompagner. J'adore les animaux et quand vous aurez récupéré votre petit panda, eh bien, vous pourrez regagner votre forêt et je ferai attention qu'il ne vous arrive rien. » Et alors, ils arrivent tous à la maison? Alors, comment ça se passe alors là-bas? Tu nous fais les retrouvailles?
4: Papa!
2: Ah oui, alors.
4: Maman!
2: Pandinou était tranquille avec son pansement et Vachinette qui broutait tranquillement. Et comment il s'appelle la dame? On n'a pas dit, elle est gentille cette dame. Hein? Ah ben.
0: Zila.
2: Zila. Zila. On n'est pas très bon. J'ai l'impression. Un jour, il va falloir qu'on aille en Chine parce qu'on ne connaît quand même pas super bien la Chine. Hein. Tout à l'heure, on a dit qu'il y avait un village de pêcheurs avec des baleines et tout ça à côté d'une forêt de pandas. Je ne suis pas sûr que ça soit possible. Mais la Chine, c'est vraiment de l'autre, à l'autre bout du monde. Hein. Donc, un jour, il faudra aller visiter la Chine. En attendant, Zila entend frapper à sa porte. Toc, toc, toc,
0: toc, toc, toc.
2: Qui est là, dit Zila?
0: C'est moi, Zou.
2: Ah, Zou.
0: Avec un couple de pandas. Papa,
2: ah.
0: Maman, papa, maman.
5: Oh, c'est Pandinou. Viens dans mes bras, mon petit Pandinou.
0: Papa,
5: Pandinou.
0: Papa, maman.
2: Et le petit Pandinou se jette dans les bras de ses parents. Et
0: papa.
2: Ils lui font des méga câlins.
0: Maman.
2: C'est le gros câlin time. Ils se font des gros câlins.
0: Papa.
2: Et Vachinette regarde ça en disant « Oh, comme c'est mignon !» Et pendant ce temps, Zou et Zila dit à Zou « Voulez-vous prendre le thé, mon cher monsieur ?»« Oh, vous pouvez m'appeler Zou, voyons. Ah, je suis... Et comment vous appelez-vous vous-même ?»« Je m'appelle Zila. » »«
0: Oh,
2: c'est un bien joli prénom, dit Zou. » Et alors Zou et Zila, ah mais t'as vu, Zou et Zila, ça commence par Z les deux, prennent le thé et discutent tranquillement. Ils sont tous les deux des amis des animaux, hein? Alors qu'est-ce de quoi ils discutent Zou et Zila?
0: Pendant que les pandas ils se font un gros câlin et que la vache est broute,
2: ouais.
0: Tranquillement. Et que Pandinou, Pando et Pandi, ils mangent les bambous d'à côté.
2: Ah oui, il mangeait des petits bambous que lui avait coupé Zila dans son jardin. Oh, mais votre maison est bien magnifique, dit Zou. Oui, il y a même des pans dans le jardin qui se promènent, regardez. Oh, comme c'est élégant, tous ces oiseaux.
0: Pandinou, on dit qu'il aimait bien s'amuser avec les pans.
2: Ah oui. Papa, maman, regardez, il y a des oiseaux rigolos. Ils font la roue avec leur queue. Regardez, on peut leur courir après. Non, voyons, Pandinou, ne cours pas trop après les pans, parce que les pans, ils ont peur des... C'est quand même comme des gros ours, hein, un panda. Hein. C'est sympa, mais c'est quand même énorme. Hein.
0: Ouais, énorme.
2: Et alors, Pandinou s'amuse dans le jardin à faire des roulés-boulés et les pans l'évite en volant d'un arbre à l'autre. Et Zou et Zila regardent ça, l'air amusé. Et ils s'entendent très bien, dis donc, tous les deux. Et alors, Pandi et Pando disent « Bon, nous n'allons pas quand même vous embêter plus longtemps. Oh, mais vous pouvez rester là pour la nuit, dormir dans le jardin, » dit Zila. « Ensuite, je vous raccompagnerai dans votre forêt, » dit Zou. Oh, avec
0: Parce
2: plaisir.
0: Parce que pour rentrer chez moi dans l'autre village, il faut que je passe par la forêt et je pourrai vous déposer sur le chemin.
2: Oh. Ah, mais vous partez déjà, dit Zila?
0: Non, je partirai un peu plus tard.
2: Ah, non, ce que j'aimerais bien faire, c'est vous accompagner. Car moi aussi, j'adore les animaux et j'aimerais bien voir cette fameuse forêt où vont s'installer maintenant les pandas. Ils vont être protégés là-bas. Il n'y aura pas de trafiquants ni de braconniers qui pourront aller les chasser.
0: Oui, bah j'espère.
2: Ah oui.
5: Bouh, dit la vache. Vachinette dit, moi aussi je suis venu pour voyager, j'aimerais bien aller voir cette réserve.
2: Ah ben formidable, alors nous partons tous demain.
0: Ouais, pas du.
2: Et alors comment ça finit cette histoire, ben Wendy? Ils vont dans leur forêt? Ils partent
0: oui,
2: tous se promener?
0: Ils vont dans la forêt et il n'y a plus qu'à...
3: Il n'y a plus qu'à mettre de l'eau dans sa réservoir d'eau et comme ça les pandas ils peuvent boire.
2: Ah, pendant la route.
4: Papa, maman, mais est-ce qu'il va y avoir des trafiquants dans la forêt de Boubou ?
5: Alors, mon chéri, dans la forêt où nous allons, normalement, il n'y a pas de trafiquants, justement.
4: Oh, oui, c'est une, pas de trafiquants.
5: C'est une réserve protégée où les pandas peuvent être tranquilles en liberté sans se faire embêter par des humains. Oui, dit Zou. D'ailleurs, c'est bien mieux que nous vous accompagnions, comme ça vous n'aurez pas de soucis. Oui, dit Machinette, parce que hier, des trafiquants ont essayé de kidnapper Pandinou. Comment ? Dit Pando. Des trafiquants ont voulu kidnapper notre petit Pandinou.
4: Oui, c'est vrai, mais Machinette m'a sauvé avec ses cornes.
5: Oh, Machinette, mais je ne savais pas que vous aviez sauvé notre petit bébé. Merci beaucoup, vous êtes une sainte déesse vache. Dit Machinette, oui, je le savais que j'étais une vache sacrée.
2: Mais c'est donc vrai, alors, dit Zila, vous êtes vraiment une vache sacrée. Nous allons partir en pèlerinage.
0: Pandinou, il avait une sœur, mais elle était restée avec ses parents.
2: Ah bon ? Et oui. Elle est là, depuis le début ? Mais pourquoi on l'entend pas ?
4: Mais non, elle n'a pas de sœur.
2: Non, alors peut-être il y a une autre petite pandate. Quoi que tu veux qu'il ait une petite sœur, alors qu'est-ce qu'on fait ? Ouais, mais c'est l'histoire de Wendy un peu. Une sœur, pas une...
4: Bah, elle est... Mais sinon, toi, tu racontes une histoire avec eux deux. Mais pas moi.
0: Non.
4: Bon. Bah alors pas moi. Hein. Moi, je raconte pas d'histoire comme ça.
2: Bon, bah là, on est à la fin de l'histoire et pour le moment, il n'y avait pas de petite sœur.
4: Mais c'est Pandinou... pas une petite sœur.
2: Mais c'est quoi? C'est qui alors? Hein? Il y a une petite
4: sœur? C'est une sœur.
2: Ah, une juste... grande. Ah, juste. Mais c'est une grande ou une petite par rapport à Pandinou?
4: Bah, ils sont de la même taille.
2: Ah, c'est sa sœur jumelle, presque. Ah, c'est vrai.
4: Je ne veux pas de sœur, moi.
2: Bon, alors très bien. Ben là, nous avons presque fini cette histoire qui avait commencé avec Wendy et il n'y a fait effectivement pas trop de sœurs pour le moment. Donc, je propose qu'on laisse cette information de côté pour une prochaine aventure. Par contre, le lendemain, tout le monde part tranquillement en marchant à pied sur la route. Et donc, il y a Pandi, Pando, Pandinou, Vachinette et Zou et Zila. Et ils s'en vont sur les chemins, marcher à travers les villages jusqu'à la réserve où les pandas pourront manger tranquillement des bambous sans être chassés. Et vous savez ce qui se passe ensuite, une fois que Zou, Zila et Vachinette disent au revoir aux pandas ? Eh bien, ils continuent leur chemin et ils décident de rester ensemble et Zou et Zila décident d'aller visiter eux aussi la Chine avec Vachinette en allant se promener sur les chemins et en allant visiter les temples les uns après les autres, les villages et les villes. Et c'est comme ça que Vachinette, la petite vache d'Inde, est allée explorer la Chine. Ta-da-da-da. Eh bien, merci beaucoup. Tu veux rajouter quelque chose, Wendy, à la fin de cette histoire ?
3: C'est que Pandinou et pas maman et pas il va il dit aux parents, je vais jouer entre les bambous et il trouve une petite panda et ils jouent ensemble.
2: Oh ! Ah mais oui, dans la forêt. Et lui dit. Oh, j'aimerais que tu sois comme ma sœur. C'est une bonne idée, ça. Du coup, c'est une copine. Elle l'appelle.
3: Parce qu'en fait, il l'appelle ma sœur de poil. Il n'a pas de sœur.
2: Oui, qu'on résolve cette question.
3: Il n'a pas de sœur et il trouve une sœur.
2: Mais alors, ça veut dire que cette petite pandate, elle a perdu son papa et sa maman, peut-être ?
3: Non, c'est qu'en fait, les parents, ils sont un peu plus loin et en fait, elle n'a pas de parents. C'est que des adolescents.
2: Ah oui, ils ont perdu leurs parents parce qu'ils ont été peut-être attrapés par des trafiquants.
3: Et les adolescents, et ben, ils trouvent les parents de Pandinou et donc ils sont en vraie famille.
2: Ah, les parents de Pandinou, ils décident d'adopter tous ces bébés pandas et tous ces pandas qui avaient perdu leurs parents.
3: Parce qu'ils sont attrapés par des trafiquants.
2: Ah oui, oh mince, mais les pauvres. Et alors, il y avait la petite, elle a l'âge de Pandinou.
3: Mais c'est pas grave parce qu'ils ont les grands-mères et grands-pères.
2: Ah, d'accord. Mais alors, ils décident de faire une grande famille de pandas tous ensemble.
0: Et donc, avec les grands-mères et les grands-pères.
2: Et ouais. Et Pandi et Pando, ils disent, eh bien, maintenant, comment tu t'appelles, ma petite pandate?
0: Je m'appelle Pandinette.
2: Ah ben, super.
0: Pandina. Non, Pandinette.
2: Pandina, c'est l'adolescente. Ben, alors, Pandinou, Pandinette. Ben, super, Pandinette, c'est trop mignon.
0: Et Pandina, c'est la grande sœur, et Pandino, c'est le grand frère.
2: Mais oui, parce qu'il y a les adolescents, Pandino et Pandina. Et du coup, ils ont une méga grande famille. Oh là là, mais quand Vachinette, Zou et Zila vont revenir, ils vont s'y perdre dans tous ces noms de pandas. Je récapitule. Il y a Pandi, la maman, Pando, le papa. Pandinou, le petit panda, bébé panda, enfant panda. Et
0: bébé panda.
2: Pandinette, la petite bébé pandate. Et puis, il y a Pando et Pandina. Non, Pandino et Pandina, les adolescents pandas. Eh bien voilà. Et tout ce beau monde fonde une communauté de pandas dans la forêt de bambou et passe du bon temps à faire des roulés-boulés, à grimper aux arbres et à manger des bambous à satiété. Eh bien, satiété, ça veut dire manger jusqu'à avoir, être bien rassasié, être content d'avoir mangé ce qu'il fallait. Et donc, eh bien, merci beaucoup pour cette histoire, les filles. On dit au revoir à tout le monde, alors. Au revoir et à bientôt pour de nouvelles aventures. Bye bye.
0: Et il y a une baleine qui saute.
2: Il y a une baleine qui saute. Mais où il y a la mer là? Il y a l'océan?
0: Ouais. Bon,
2: je sais pas. On verra
0: et
2: ça dans un autre épisode.
0: C'est pour la fin pour qu'elle dise au revoir.
2: Ah, il y a une baleine qui saute pour dire au revoir. Et elle montre ses nageoires. Au revoir les enfants, dit la baleine.

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1: Il est midi ici à Paris, 13h30 à Téhéran. Bonjour à tous.
2: Karine Bellicha.
1: À la une, aucune accalmie entre Téhéran et Washington. L'engrenage des frappes et des représailles se poursuit. Et pendant que les diplomaties s'activent pour assurer la navigation dans le détroit d'Ormuz, la République islamique exécute des Iraniens à tour de bras. La canicule s'estompe en Europe, mais les populations ont souffert de 3 vagues successives de chaleur intense. En France, un premier bilan pour la région parisienne montre une surmortalité très forte, surtout chez les personnes âgées. Et puis la finale du Mondial demain va-t-elle pouvoir se dérouler à New York comme prévu? L'air y est irrespirable en raison des feux qui sévissent bien plus au nord, au Canada. De quoi déclencher la colère de Donald Trump qui envisage d'augmenter les taxes douanières pour punir son voisin. Mais avant de développer ces titres, direction Gaza. Car malgré le cessez-le-feu conclu il y a 7 mois maintenant, le quotidien des Palestiniens de l'enclave reste très difficile en raison des frappes israéliennes d'abord qui se poursuivent. Selon la défense civile, 8 personnes ont été tuées hier près d'un marché dans le camp de déplacés de Nusayrat. Un quotidien bien difficile aussi car beaucoup de Palestiniens peine à se nourrir correctement. Certes, l'aide humanitaire a repris, mais toujours au compte-gouttes, et les restrictions nombreuses empêchent d'atteindre les populations les plus vulnérables. Dans ce contexte, les cuisines communautaires de fortune, les taquillas, représentent souvent le dernier rempart contre la famine. Reportage dans le sud de Gaza, signé de notre correspondant Rami El-Megari, avec Abla Jounaïdi à Paris.
3: C'est le matin dans le camp d'Al-Mawassi. Sous un soleil de plomb déjà, la foule est immense devant la cuisine Al-Sarada. Parmi elles, Oum Faez.
4: Mon mari est au chômage et j'ai un proche atteint d'un cancer. Je fais la queue de 9h du matin jusqu'au milieu de l'après-midi. Avant, j'avais un travail, mais il n'y avait plus d'accès aux liquidités. On n'a donc pas d'autre choix que de venir ici pour recevoir du pain, des repas, de l'huile et du sucre. Des choses essentielles.
3: Non loin, une vieille dame regarde le riz et la viande cuire dans de grandes marmites. C'est Rafaf El-Tawil.
5: Je suis allée dans plusieurs soupes populaires, mais c'est la meilleure. Elle est propre, bien organisée et le service y est bon. Il ne se

0: Téhéran affirme que deux pétroliers ont sauté sur des mines à Hormuz, relançant l'hypothèse d'un minage du détroit. Mais Washington a démenti cette information. Nouveau bombardement américain la nuit dernière visant des cibles militaires. Téhéran affirme en revanche que des infrastructures civiles ont été touchées, comme des ponts et des tunnels routiers. L'Iran a envoyé une nouvelle fois des drones en représailles sur des bases américaines à Bahreïn, en Jordanie et au Koweït. Une deuxième centrale électrique de dessalement d'eau y a été endommagée aujourd'hui. Pendant ce temps, le régime iranien intensifie également sa répression. Le recours massif à la peine de mort est l'un des outils habituels de la République islamique pour gouverner par la peur. Depuis 6 jours, des centaines de condamnés à mort sont en grève de la faim dans l'espoir ultime d'éviter l'exécution de leurs co-détenus. Oriane Verdier.
1: Lundi dernier, 6 détenus de la plus grande prison d'Iran ont été transférés à l'isolement en vue de leur exécution. Des centaines de leurs camarades sont depuis en grève de la faim. Tous ont été condamnés à mort pour trafic de drogue à l'issue d'un procès expéditif, explique Mahmoud Amiri Mokaddam de l'ONG Iran Human Rights.
2: Ils savent que si ces exécutions ont lieu, des centaines d'autres pourraient suivre dans les mois à venir. Ces prisonniers font partie des personnes les plus marginalisées de la société. Leurs exécutions passent inaperçues. C'est une tentative désespérée de faire entendre leur voix à l'étranger.
1: En octobre dernier, 1500 détenus de cette même unité avaient obtenu une suspension des exécutions pour trafic de drogue. Les autorités avaient promis un amendement de la loi. Il n'a pas eu lieu et le régime semble décidé à reprendre les exécutions.
2: Nous espérons que le sujet de la peine de mort soit évoqué dans les échanges actuels entre les autorités iraniennes et les pays européens. À minima concernant les condamnations à mort pour trafic de drogue, car il n'y a aucune justification à cela. Aujourd'hui, le régime a besoin des Européens et ces derniers pourraient donc en profiter pour faire pression.
1: C'est également de cette prison qu'est partie la campagne de grève de la faim observée tous les mardis contre la peine de mort dans 57 prisons du pays.
0: Oriane Verdier. La canicule cède progressivement en Europe après plusieurs épisodes extrêmes. En France, on commence à avoir une idée plus précise des conséquences sur la mortalité de la canicule fin juin, notamment au travers du nombre de décès recensés dans la région Île-de-France, publié hier. Laura Martel, bonjour.
3: Bonjour.
0: Les chiffres de Santé publique France pointent une surmortalité très forte.
3: Oui, avec près de 3000 décès, la mortalité en Île-de-France a plus que doublé par rapport à son niveau normal durant cet épisode caniculaire exceptionnel. Plus précisément, 1565 morts supplémentaires ont été recensés entre le 22 et le 28 juin, soit une hausse de 122%. Alors, il y a 15 jours, les premières données de Santé publique France évoquaient déjà une hausse de plus de 2000 décès sur l'ensemble de la France durant ces 6 jours, soit une augmentation de 30% au niveau national et plus de 62% pour la région parisienne particulièrement touchée. Mais en fait, il s'agissait alors là d'une comparaison seulement avec la semaine précédente, déjà chaude, et ces chiffres n'étaient basés que sur les certificats électroniques de décès. Ceux publiés hier sont donc plus complets car ils incluent les certificats papier et ils indiquent surtout le nombre de morts supplémentaires constatées par rapport à ce attendu en temps normal. Alors, autre indication issue des décomptes franciliens, on note que les victimes sont surtout des personnes de plus de 65 ans. Elles représentent plus de 82% des décès survenus, précise l'agence. L'agence qui souligne aussi que ces nouvelles estimations pourraient être encore en deçà de la réalité puisque la vague de chaleur a continué, on le sait, au-delà de la fin juin et que certains de ses effets, la déshydratation et l'hyperthermie par exemple, peuvent mettre plusieurs jours à se faire sentir. À noter qu'on aura une idée avec les chiffres consolidés pour l'ensemble du pays qui sont attendus mercredi.
0: Laura Martel, sur le front des incendies maintenant, loin de l'accalmie en France, les pompiers espagnols luttent toujours contre les feux près de Saragosse. La situation est surtout critique de l'autre côté de l'Atlantique. Au Canada, plus de 200 feux sont toujours hors de contrôle, en particulier dans l'Ontario, au centre-est du pays. Des fumées qui atteignent les États-Unis voisins. Certaines zones enregistrent depuis plusieurs jours des niveaux de qualité de l'air qualifiés de dangereux, poussant les habitants à adopter le masque lors de leur sortie, y compris près de New York, là où doit se jouer la finale de la Coupe du Monde. Dans un stade à ciel ouvert. Reportage de Cédric de Oliveira.
4: Des nappes de fumée dense, un soleil rougeâtre. Pendant 24 heures de jeudi à vendredi, le ciel new-yorkais avait un aspect très inhabituel, voire inquiétant. Cet épais brouillard s'est dissipé, mais n'a pas complètement rassuré les New-Yorkais. Gina est tout de même sortie faire des courses, mais elle se méfie de la qualité de l'air.
0: Ah, on le sent, hein. Quand on sort, on le sent vraiment. Aujourd'hui, ça va beaucoup mieux, mais hier, en se promenant, on le sentait dans la poitrine. On avait un peu mal à la gorge après. Mais aujourd'hui, c'est bien meilleur.
4: Un grand ciel bleu dégagé qui n'a pas empêché le maire de la ville, Zoran Mamdani, de demander aux gens de rester chez eux. Des masques ont aussi été distribués gratuitement à la population. À la veille de la finale de la Coupe du Monde Espagne-Argentine qui doit avoir lieu dans le New Jersey, à une quinzaine de kilomètres de Manhattan, jouer au football n'est peut-être pas une si bonne idée. Mais l'attaquant de la Roja, Mikel Merino, reste confiant.
5: C'est vrai que l'on ressent et que l'on voit la fumée. Mais pour un match aussi crucial qu'une finale de Coupe du Monde, il faut essayer de faire abstraction des facteurs extérieurs autant que possible.
4: Pour l'instant, la FIFA n'imagine pas un éventuel report, mais les prédictions ne sont pas rassurantes. Le service météorologique national a émis des avertissements concernant une aggravation potentielle de la situation dans la journée de samedi. Cédric de Oliveira, New York, RFI.
0: La situation qui provoque la colère de Donald Trump, le président américain, accuse le Canada de mal entretenir ses forêts, menace en représailles de nouvelles taxes douanières son voisin. Dans les États les plus proches des incendies, le Michigan, le Minnesota et le Wisconsin, la situation est aussi compliquée. Avant la finale dimanche entre l'Espagne et l'Argentine, la France et l'Angleterre vont devoir surmonter leur déception et tenter de se mobiliser pour remporter la petite finale. Difficile mission à Miami ce soir à 21h, temps universel, à écouter sur nos antennes africaines et à suivre sur notre live sur RFI.fr. Désolé pour ce petit problème technique au début du journal qui nous a empêché de diffuser en entier le reportage sur Gaza. Nous y reviendrons dans nos prochaines éditions. En attendant, restez à l'écoute de RFI. C'est la fin de ce journal. Et nous nous retrouvons dans une heure maintenant pour un prochain point sur l'actualité.
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2: Bonjour à tous et bienvenue dans l'agenda de Radio Alto. Aujourd'hui, samedi 18 juillet, l'association de parents d'élèves Les Croés de Pleuven organise un show moto-trial en compagnie de Benoît Bancaz, Alexandre Ferrer et Pablo Echen. Ça se passe dans la zone artisanale de la Compote à partir de 16h. Buvettes et food trucks seront prévus sur place. Manto Irish sera ce samedi au café de Bellevaux à École à 19h pour une soirée irlandaise. Au Croénan d'Aillon le Jeune, à 20h30 ce samedi, ce sera du funk avec les Dr. Doms and Funky Biscuits. Dimanche 19 juillet, vide-grenier à Aillon le Jeune de 8h à 19h. Sur place sera prévu de la petite restauration, mais également une buvette ainsi que des ventes de gourmandises. Le tout est organisé par le comité de jumelage d'Aillon-Sauzon. À la Compote, de 9h à 18h, c'est la fête de la création, en compagnie de 70 artisans et artistes qui vous proposent leurs expositions, ainsi que des créations en public et des ateliers participatifs. Visite de la forge, démonstration au four à pain, jeux pour enfants et animation musicale compléteront cette journée. Sur place, buvette et petite restauration. Et si vous souhaitez donner un coup de main, sachez qu'ils recherchent de la main d'œuvre. Envoyez donc un mail à l'adresse animation@orange.fr. Et le dimanche, c'est bien sûr les dimanches à la ferme de Capucine au Puissieux. Et ce sera en compagnie cette semaine de Vanessa Gressin qui vous propose ses contes mythologiques. Quelques annonces sur le massif. Maintenant, nous sommes toujours en vigilance sécheresse et donc de restrictions d'eau. Aussi, le débit du Chéran étant faible et sa température élevée, le syndicat mixte intercommunal d'aménagement du Chéran nous rappelle les bonnes pratiques, à savoir ne pas faire de barrage qui augmente la température de l'eau, ne pas piétiner, perturber les fonds qui abritent de nombreuses espèces, ainsi que ne pas plonger dans les gouilles, ce qui risquerait d'effrayer les poissons et les invertébrés venus se réfugier et échapper aux fortes chaleurs. Semaine prochaine, le Tour de France traversera notre massif et pour l'occasion, Aillon Margaria Événements vous propose de décorer des vélos qui orneront le parcours le jour J. Une date en dehors du massif avec le Bistrot des Tilleuls qui vous propose le grand Bistrot Boule cette semaine jusqu'au samedi inclus, ça se passe à Annecy. Sachez que Dorothée recherche toujours des invités pour son émission Amitié. Alors que vous soyez seul à deux, à trois ou à quatre, venez échanger autour de votre amitié, votre rencontre, vos points forts, vos désillusions, vos souvenirs. 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C'est la fin de cet agenda qui vous est proposé en partenariat avec la fritière du cœur des Bauges de l'Échrenne. On vous souhaite à tous et à toutes un excellent samedi à l'écoute de Radio Alto 94.8.
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4: La déchetterie du Châtelard est ouverte les mardis, mercredis, vendredis et samedis de 8h30 à 12h30 et de 13h45 à 17h30. Aillon Margaria Événements vous donne rendez-vous tout l'été. Au programme, tous les jours, jeux de piste à partir de 6 ans avec un livret de jeux à récupérer à l'office de tourisme. Les lundis, accueil gourmand pour découvrir le programme de la semaine au centre d'accueil à 11h30. Les mardis à 17h, enquête mystère sur le sentier des étoiles, un jeu d'énigmes à partir de 6 ans. Les mercredis de 15h à 17h, c'est la fabrique à cerf-volant. Participez à cet atelier pour réaliser votre propre cerf-volant. Le jeudi à 10h30, ce sont les Colympiades, rendez-vous au Val d'Ayon pour réaliser un parcours d'épreuve en équipe à partir de 5 ans. Retrouvez le programme complet de leurs animations sur www.lesayons.com. Flexi, le service de transport à la demande, dessert les Bauges. Sans concurrence avec les transports actuels, vous pouvez vous déplacer toute l'année, du lundi au samedi, dans votre zone. Elle circule de 6h à 19h30. Vous pouvez réserver votre trajet 30 minutes avant ou 30 minutes après les horaires de la ligne régulière sur votre zone. Plus d'informations sur le site de Grand Chambéry et réservations sur l'appli MyMobi. Tout l'été, de 18h à 22h, bar à vinyle au restaurant du plan d'eau de l'Échrenne. Chacun peut choisir ses vinyles pour les confier au DJ. La Chartreuse d'Ayon accueille l'exposition Germination, la première installation artistique collective avec la participation de 15 artistes. Une création contemporaine qui dialogue avec le vivant. Installation mêlant végétal, matériaux bruts ou vivants, images et structures. Une expérience sensorielle et immersive à venir découvrir à la Chartreuse du mercredi au lundi de 10h30 à 18h. Fermeture le mardi. La ligne 30 est une ligne de transport en commun reliant la commune d'École à la gare routière de Chambéry en passant par Aix-les-Bains. Elle fonctionne du lundi au samedi toute l'année. Pour prendre connaissance des horaires et arrêts desservis par cette ligne, vous pouvez vous rendre sur le site www.grandchambéry.fr à la rubrique Transport et mobilité. Exposition photo en plein air dans les jardins de la Maison du Parc au Châtelard. 10 photographies de Sylvain Clapeau sur le massif des Bauges à découvrir jusqu'au 27 septembre. Retrouvez les marchés hebdomadaires dans le massif des Bauges, à l'Échrenne, place des Cantaloups, le mardi de 9h à midi. Au Châtelard, il sera le vendredi de 9h à midi. Et le marché des producteurs, c'est toujours les vendredis et toujours au Châtelard, de 17h à 19h30. La ligne 41 est une ligne de transport en commun reliant la commune du Châtelard à la gare routière d'Annecy en passant par Gruffy. Elle fonctionne du lundi au samedi toute l'année. Pour prendre connaissance des horaires et arrêts desservis par cette ligne, rendez-vous sur le site des transports Franconi à la rubrique « Ligne régulière ». La piscine d'Ayon Margeria 1000 est ouverte jusqu'au 30 août tous les jours sauf le mardi de 11h à 19h. Démonstration d'été de la scierie à grand cadre de Bellecombe-en-Bauges les mardis de 14h à 17h. Visite, démonstration et explication sur place avec les bénévoles pour tout savoir de cette scierie datée du 19e siècle et rénovée par les habitants. Accès ouvert à tous sur participation libre.
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1: On a été aussi sollicité par une dame qui est de la commune de Gruffy, qui a remarqué la présence de pièges de collets métalliques et qui aurait blessé un chat. Donc on va aller à la rencontre de cette dame pour voir ce qui s'est passé et voir les lieux précisément où sont installés ces pièges. Allons-y. Je m'appelle Jonathan Lagache, j'ai 41 ans, je suis garde champêtre au sein du parc naturel régional du Massif des Bauges depuis un peu plus d'un an maintenant. Je suis un ancien gendarme, donc les gendarmes sont militaires et pour le coup j'ai fait une passerelle pour devenir garde champêtre. Dans les années 70, il y en avait énormément, ils étaient officiers de police judiciaire. Ça s'est perdu, ça a changé. Alors on est agent de police judiciaire adjoint et on est en même temps chargé de certaines fonctions de police judiciaire. On peut, dans ce cadre-là, dans la forêt environnement, faire une enquête judiciaire de A à Z, c'est-à-dire constater les infractions, rassembler les preuves, entendre les auteurs et rendre compte à un procureur de la République qui décidera éventuellement d'une sanction ou pas. Moi, je pense que le métier a de l'avenir. Effectivement, il s'était perdu, mais il revient.
2: Il ressemble au piège... Des collets métalliques, ok. On va aller voir cette petite dame.
3: Je suis Marjorie Burel, je suis chargée de mission réglementation, police rurale et droits de la nature au parc naturel régional du Massif des Bauges. Les communes s'aperçoivent qu'il y a besoin de faire du lien aussi avec les habitants. Il y a des questions qui sont de compétences qui ne sont pas négligeables non plus avec les agents de police rurale garde champêtre. Il y a une réforme en 2023 qui parle plus de police rurale que de garde champêtre. Maintenant, ça reste, c'est le même métier.
1: Bonjour madame, je suis le garde champêtre.
4: D'accord.
1: Vous avez sollicité la commune il n'y a pas très longtemps.
4: Oui.
1: Par rapport à un problème de piège.
4: De piège, voilà.
1: On peut discuter de ça un petit peu ensemble, s'il vous plaît.
4: Ouais, j'ai pas beaucoup de temps, je vais descendre.
1: Merci.
4: Dites-moi tout.
1: J'ai pris connaissance de votre mail.
4: Voilà.
1: Par rapport aux pièges et métalliques qui ont été posés.
4: Voilà, exactement.
1: Vous avez une idée précise d'où c'est? Est-ce que c'est sur le chef-lieu ou c'est...
4: Non, c'est en bas.
1: Et du coup, vous avez...
4: Voilà. Okay. Et je ne retrouve pas le piège. Et ce jour-là, je n'avais pas de mon portable avec moi. Et j'aurais voulu faire une photo de ce truc. Et en fait, j'ai un chat qui s'est retrouvé coincé dans ce piège, qui était en étranglement. Et du coup, j'entendais des miaulements, des choses qui ne sont pas habituelles chez un animal. Et en fait, il était étranglé par un câble en acier.
1: D'accord.
4: Voilà. Donc, à la suite de ça, j'ai appelé l'ASPAS... et demander ce que c'était que ces pièges. Donc ils m'ont dit peut-être que ce sont des pièges qui sont destinés aux, ce qu'ils appellent les nuisibles, les renards, les blaireaux, etc. Mais ils m'ont dit, posez la question à la mairie, à savoir s'il y a des piégeurs sur la commune.
3: Effectivement, il y a 25 communes sur la totalité du parc qui ont décidé de rentrer dans ce dispositif. Porter un poste à 25, ça coûte moins cher aussi. Porter deux postes à 25 aussi. Donc ça permet aussi aux communes d'économiser des coûts et de faciliter aussi l'administration et la logistique autour de tout ça, quoi, puisqu'elles n'ont pas à le faire. C'est moi qui organise le planning, je contacte les communes, savoir pour créer ce planning trimestriel, savoir si elles ont des demandes spécifiques pour des jours en particulier sur une visibilité de 3 mois. Et puis derrière, en fonction de leurs demandes, ben, on fait en sorte que tout le monde soit content. C'est pas toujours évident, mais l'idée c'est un peu de coordonner tout ça, et derrière, s'il y a des changements de dernière minute, etc., c'est moi qui les gère. Et je m'occupe aussi de centraliser tous les côtés réglementaires des communes. Par exemple, certaines décident de créer des arrêtés municipaux pour certaines choses. C'est moi qui vais les appuyer dans ces choses-là.
1: Ça arrive que les maires me disent est-ce que vous pouvez venir en milieu d'après-midi et fin de journée, voire début de soirée. Donc ça, moi, j'adapte, il n'y a pas de souci. Et j'ai pas de journée type. C'est aussi en fonction des demandes. Et puis, comme je disais, de la saison.

0: On est sur un territoire qui est donc qui n'est pas soumis à une réglementation uniforme. Nous, on ne crée pas de normes, on ne crée pas de règles. Les règles, elles émanent soit du coup au niveau national, soit par exemple le code forestier, le fait de ne pas faire de feu dans une forêt et à proximité d'une forêt. Ça, c'est interdit, c'est national, c'est dans le code forestier. L'agent est amené à réprimander si ça arrive et s'il constate cette infraction. Bien sûr, l'idée, c'était pas d'arriver et de mettre une amende à la personne directement. C'est effectivement, il y a tout un travail d'éducation à faire avant, parce que ben, la majorité du temps, les gens ne savent pas. Et c'est pour ça, d'avoir quelqu'un sur le terrain, ça permet d'éduquer aussi au territoire au plus près. La deuxième échelle, c'est plutôt l'échelle préfectorale. Donc, cette échelle, c'est par exemple les arrêtés sécheresse qu'on connaît pas mal l'été, sur les restrictions d'eau, la réglementation de l'usage de l'eau, par exemple. Donc, ça, c'est pareil, ou l'usage, par exemple, des feux d'artifice aussi. Ça, c'est des choses donc, qui sont plutôt donc, d'ordre préfectoral. Et la dernière, c'est les arrêtés municipaux, donc d'ordre communal. Et donc, l'agent va plutôt agir sur ça. Il y a certaines communes qui vont autoriser le bivouac et du coup qui ne vont pas prendre d'arrêté pour le réglementer, l'encadrer et l'interdire. D'autres vont dire bah chez nous c'est totalement interdit, et d'autres vont dire bah nous c'est pas totalement interdit, c'est interdit sauf sur des aires spécifiques. Et donc l'agent sur chaque commune va devoir s'adapter à une législation à chaque fois.
1: Donc il a potentiellement 25 supérieurs hiérarchiques.
0: Exactement, il s'adapte à chaque commune où il est.
2: Je m'appelle Marie-Luce Perdry, je suis maire de la commune de Gruffy et je suis vice-présidente au parc en charge de l'aménagement du territoire et du géoparc. En fait, on peut dire que vraiment on a un service de police rurale. Et dans ce service de police rurale, il y a un vrai binôme, il y a les gardes champêtres qui sont sur le terrain et qui vont à la fois faire de la pédagogie, mais qui peuvent aller jusqu'à verbaliser. Et puis, on a à l'arrière un service juridique qui va asseoir tout le travail des gardes champêtres et asseoir toutes les décisions et tous les actes administratifs que peuvent prendre une mairie, notamment les arrêtés. Et c'est vraiment ce duo entre les deux qui est vraiment un plus pour les communes.
3: Pour faire une enquête, on a besoin de renseignements. Donc, peu importe l'enquête et l'infraction, si c'est contraventionnel, délictuel, criminel, peu importe. Tout le monde a droit à ce qu'on résout les petites choses sur lesquelles on est demandé.
2: Ça inscrit aussi le parc dans un vrai lien avec ses communes. Le parc, c'est vrai qu'il est beaucoup là pour financer des études, amener une expertise, amener une analyse, amener de l'ingénierie. Ça, c'est vraiment un rôle que le parc a fait dans plein de domaines, que ça soit l'urbanisme, la nature, etc. Et là, c'est une autre manière pour le parc d'être en lien avec ses communes et d'apporter un service très concret.
3: Le rôle du garde champêtre, il est important dans le parc. Il y a des espaces de réserve naturelle, il y a d'autres espèces protégées. Ça passe vraiment par de la surveillance et de l'information aux gens qu'on peut rencontrer sur le territoire. C'est pas toujours des locaux, il y a beaucoup de visiteurs. Donc voilà, c'est vraiment de l'information, de la prévention. Pour moi, c'est très important de sensibiliser les usagers. C'est pas tout à fait le même travail que certains gardes champêtres peuvent effectuer. Effectivement, il peut y avoir des conflits d'usage. Ça peut être entre promeneurs et vététistes, par exemple. Ça peut être lié à la vitesse et la sécurité. Ça peut être les spécificités liées aux animaux errants. Et il peut aussi y avoir des conflits entre les loisirs et puis le monde agricole. Parfois, malheureusement, on a des dégradations de clôture ou même de piétinement des cultures. Et ça, c'est assez dommageable. Et je suis aussi là pour inviter les gens à respecter l'environnement dans lequel ils sont. On est effectivement dans un bel endroit, les montagnes, les campagnes. Sauf que ça appartient souvent à quelqu'un, même toujours à quelqu'un, un département, une commune, un privé. Et voilà, la montagne est jolie, on a l'impression en arrivant que c'est à nous, c'est sympa, on va pouvoir profiter, mais il faut aussi quand même respecter un petit peu ça.
2: D'abord, on a un interlocuteur. Le maire a un vrai interlocuteur qui a le souci de la sécurité, qui a le souci du droit et du respect du droit à l'environnement et tout ce qui peut être droit rural. La deuxième chose, c'est qu'aujourd'hui, même si chez nous il vient pas beaucoup, il est identifié par les habitants. Les habitants demandent des rendez-vous avec le garde champêtre. Et ça, c'est important parce que ça veut dire qu'ils l'ont identifié et ils ont identifié les questions sur lesquelles ils pouvaient l'interpeller. Ça peut être des questions de droit de passage, ça peut être des questions de conflits de voisinage, ça peut être des conflits de bruit de voisinage, ça peut être des conflits sur la gestion des déchets. Enfin, voilà, c'est très, très large, en fait. Donc, effectivement, je trouve que ça met un peu le maire ça donne une position de recul au maire par rapport à tous ces petits conflits. Parce qu'en plus, Jonathan a une grande expérience. Il a quand même été gendarme pendant 19 ans. C'est quelqu'un qui sait gérer les conflits, qui est habitué à écouter les personnes. Et du coup, c'est vraiment un plus pour apaiser. Et moi, je le vois, c'est-à-dire que sur des questions que j'ai pu citer déjà, notamment sur les chiens errants, des choses comme ça, une simple explication de la part du garde champêtre, et ben du coup, c'est moins nominatif que si c'est le maire, etc. Et c'est, je pense, peut-être mieux compris par la population.
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2: Qui se dit, ben oui, c'est la même règle pour tout le monde.
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0: La suite du projet, c'est les communes qui en décideront, dans le sens où, effectivement, là, elles sont 25 à avoir adhéré au dispositif, mais plus elles sont nombreuses, plus ça facilite aussi le travail des agents, qui doivent certes s'adapter en fonction des arrêtés municipaux de telle ou telle commune, mais comme ils sont beaucoup sur les sentiers pédestres, etc., ça facilite aussi leur circulation sur le territoire. Donc ça, ça serait aussi bénéfique pour nous, et même en termes de centralisation aussi des réglementations. Nous, on a mis en place une carte des réglementations sur le site du parc, sur carto.parcdesbauches.com. Et en fait, l'idée, c'est de centraliser les réglementations sur ce site pour faciliter aussi la lecture aux personnes qui viendraient sur le territoire. Ça n'empêche que cette carte, elle n'est pas infaillible. Il manque parfois des éléments, etc. Mais on essaie de faire au mieux pour vulgariser la chose et d'avoir des agents qui sont aussi sur le terrain et qui permettent aussi de faciliter la passation de ces infos. C'est plutôt bénéfique, en tout cas, pour les usagers, les habitants, et les retours des agriculteurs sont plutôt positifs aussi. Eux sont plutôt contents aussi d'avoir quelqu'un qui vienne un peu faire de l'éducation sur, pourquoi il y a des vaches en alpage, pourquoi on peut pas promener son chien à tel ou tel endroit, pourquoi faut pas laisser ses déchets ou traverser les alpages, etc., comme ça. Il y a parfois des agriculteurs qui sont embêtés ou en tout cas fatigués de répéter constamment les mêmes choses, c'est pas leur métier de base. Donc ça les soulage aussi eux, au-delà des élus, je veux dire.
2: Je pense qu'on est déjà pas mal de communes à avoir joué le jeu. C'est des communes qui sont engagées quand même pour 5 années à financer ces postes, même si au niveau du parc, on s'est vraiment engagé à ce que ça soit des postes pérennes, c'est-à-dire que là, on prend un risque par rapport à des contrats, mais c'est vraiment quelque chose qu'on veut inscrire dans le temps. Parce qu'on y croit. Je pense que l'environnement aujourd'hui vaut le coup qu'on se démène aussi pour ça. Ça suffit plus de dire, d'écrire une charte. Donc je pense que ça, c'est aussi une manière de la mettre en œuvre. Plus il y aura de communes, effectivement, mieux ce sera. Et franchement, même une petite commune, nous on est une toute petite commune, ça nous coûte à peu près 6 000 € par an. La venue du garde champêtre, donc c'est encore quelque chose qu'on peut absorber dans notre budget. Je pense que c'est important de le faire. Ça signifie aussi à la population qu'on prend en compte ces questions-là. Et moi, ma grosse attente, elle est sur les agglomérations, c'est-à-dire qu'on a quand même des sites touristiques stratégiques ou des sites de balade qui sont stratégiques, où le parc, par le passé, avait déjà mis en place des éco-gardes, etc., pour faire de la pédagogie. Et moi, je pense que sur ces sites stratégiques, il faut que les agglomérations aident les communes à avoir une présence plus importante des gardes champêtres pour que globalement s'articulent à la fois les activités pastorales, notamment les activités des pêcheurs, les activités nature et la venue de personnes qui peuvent être soit des touristes, soit des promeneurs. Après, on peut aussi souligner que les grosses communes du parc, elles ont joué le jeu. C'est-à-dire qu'on a aussi des communes qui n'en avaient peut-être pas autant besoin que les petites communes, mais elles ont joué le jeu en disant « Eh ben nous, on y va, on finance, parce qu'on sait que ça va permettre de financer un poste et ça va permettre aux petites communes d'en bénéficier. » Donc là, il y a eu une vraie solidarité et je pense que ça, c'est vraiment à souligner. »

0: on peut être amené à intervenir, à être sollicité par la population, les communes. Et l'urgence, on ne peut pas la traiter. Parce que pour l'instant, je suis seul sur les 20-25 communes qui ont adhéré au projet de garde champêtre. Donc, on peut évoluer en recrutant.
1: Tous ces messages de prévention et d'éducation au territoire que fait le parc et que font les agents, les gardes champêtres, en tout cas sur le territoire, c'est des actions de prévention et la mise en place aussi d'arrêtés municipaux par les communes notamment. C'est pas que des questions de conflits d'usage entre habitants, professionnels et personnes qui viennent visiter le territoire. C'est aussi pour préserver l'environnement dans lequel on est et qu'on aime, qui est beau et on a une qualité de vie qui est importante et intéressante. Donc c'est aussi pour ça et c'est pas que pour embêter les personnes.
2: Au départ, moi je me disais peut-être qu'on va être critiqué parce que justement on va passer pour la commune sévère avec le garde champêtre alors que la commune d'à côté elle a pas le garde champêtre et que du coup elle va peut-être passer pour être moins sévère. Et en fait c'est l'inverse, c'est-à-dire que les habitants ont bien compris le rôle du garde champêtre. Et je pense qu'ils apprécient, parce qu'aujourd'hui, on a besoin d'une continuité. Les élus, ils peuvent changer, mais le statut du garde champêtre, lui, il peut rester. Et la question des droits ruraux, des droits sur l'environnement, c'est quelque chose qui doit être travaillé dans le temps. On peut aussi discuter avec les habitants pour savoir quelle problématique, comment on peut faire comme ça pour tel sentier, est-ce qu'il vaut mieux faire comme ci, comme ça. Les forestiers, il y a une vraie discussion aujourd'hui avec eux pour savoir comment on gère notre forêt. Je pourrais aussi prendre l'exemple des ruisseaux, hein, l'entretien des ruisseaux. Ça peut faire partie d'une mission du garde champêtre. Et on a tous des ruisseaux et on est tous un peu démunis. Enfin voilà, les champs d'action, ils sont immenses. Donc oui, il faut continuer et j'espère que ça va perdurer.
0: Chacun a droit à sa surveillance, la moindre petite chose, la plus minime. En fait, on est compétent pour intervenir. On a plein de prérogatives. On ne peut jamais trop dire non parce qu'on est... Voilà, tout le monde a droit à une attention. Et donc on est aussi là pour ça.
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0: J'avais conclu mon thème et mon sujet au sein de ma formation par la montagne, c'est un espace à respecter et à partager. Je pense que ça résumait bien un petit peu la chose.
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c'est l'heure.

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En 84, il y a eu Star Wars de George Lucas. En 88, 95, 96, 99 et 2001, il y a la saga Bloodsport, la saga que j'adore. J'aime les combats. Les coups de pied portés par Van Damme sont très réguliers et ils sont très beaux.

J'aime les bruits des cris, des arbitres, des coups. Il y a le film Kickboxer de Newt Arnold avec JCVD en 87. Mais cette année-là, il y a aussi la saga Alien. Sur M6, il y a les 4 Delta Force de 84 à 94 avec Chuck Norris. La musique est signée Joseph Zito.

regarder d'autres films? Pas souvent. Vous serez le prochain acteur? Oui, dans 3 ans. Je serai le bienvenu. Je ressemblerai à Chuck Norris.

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1: Il est 17h ici.

0: à Paris, 18h à Kiev et à Moscou. Bonjour à tous.
1: Karine Bellichat.
0: À la une, au moins 8 morts et des dizaines de blessés en Russie après des frappes inédites de drones ukrainiens contre des centres de logistique la nuit dernière. Des entrepôts du numéro 1 russe du commerce en ligne accusés de fournir des composants nécessaires notamment à la fabrication de drones d'attaque. La grande ambition de l'Inde en matière de chemin de fer, le pays vise dans ce domaine la neutralité carbone d'ici 2030. Le tout premier train à hydrogène a été inauguré hier. Et puis les joueurs argentins et espagnols vont-ils devoir jouer sous un épais nuage de pollution la finale de la Coupe du Monde? La banlieue de New York est touchée par la fumée des incendies qui sévissent bien plus au nord, au Canada voisin. Les drones ukrainiens ont donc ciblé la nuit dernière des bâtiments du numéro 1 russe du commerce en ligne, des centres de logistique de Wildberries, un peu l'équivalent d'Amazon en Russie. Au moins 8 personnes ont été tuées, des dizaines d'autres blessées. C'est une première, Daniel Valot.
2: L'Ukraine a multiplié les attaques de drones ces dernières semaines contre les installations pétrolières, mais cette fois, elle s'en prend à un pilier de la distribution en Russie. Wildberries est un énorme groupe qui a imité le modèle Amazon et qui est donc désormais à son tour entraîné dans la guerre. Deux centres ont été visés et touchés. L'un est situé dans la région de Tambov, à 300 km environ de l'Ukraine. Le deuxième centre se trouve à une trentaine de kilomètres de Moscou. Volodymyr Zelensky a justifié les deux attaques en affirmant que les centres servaient à fournir l'armée russe en composants militaires. Mais au-delà de cet aspect, c'est aussi un élément crucial de l'économie russe qui est visé, un symbole de réussite et un maillon essentiel de la distribution en Russie. Volodymyr Zelensky assure également qu'il s'agit d'une réponse de l'Ukraine aux attaques menées par la Russie. Il est vrai que les centres de logistique civile de l'Ukraine sont fréquemment visés par l'armée russe depuis le début de la guerre.
0: La guerre se porte de plus en plus sur le terrain technologique et un constat que fait aussi la population ukrainienne. Des milliers d'entre eux ont de nouveau manifesté hier soir à Kiev contre le limogeage du très populaire ministre de la Défense. Ce dernier avait contribué à développer ces nouvelles technologies sur le champ de bataille pour éviter au maximum les pertes humaines. Le Moyen-Orient est-il de nouveau au bord de l'embrasement général? Les pays du Golfe protestent contre les attaques iraniennes qui se multiplient depuis plusieurs jours, touchant des infrastructures civiles, les qualifiant de crimes de guerre. Des drones envoyés par Téhéran à Bahreïn, en Jordanie et au Koweït, où une installation pétrolière y a été endommagée faisant des blessés. Représailles après de nouvelles frappes américaines la nuit dernière. Des cibles civiles selon Téhéran, notamment des ponts et des tunnels routiers. L'Iran menace désormais les États-Unis d'une offensive totale. La situation est un peu plus calme au Liban. L'armée israélienne doit se retirer de deux localités du sud, comme le cessez-le-feu le prévoit, avec l'instauration de zones pilotes placées sous le contrôle de l'armée libanaise. Mais ces deux villages, Paul Ralifé, sont situés sur la rive nord du fleuve Litanie, c'est-à-dire à l'extérieur de la zone tampon de facto établie par Israël.
3: L'annonce du retrait israélien de deux localités au nord du Litanie ne répond que partiellement aux attentes du Liban, qui se plaint du non-respect par Israël des arrangements conclus sous l'égide des États-Unis. L'une des deux localités citées par les médias israéliens, Zaoutar el-Gharbiyeh, n'est pas occupée par les troupes israéliennes. L'armée libanaise s'y est d'ailleurs déployée dès vendredi, ainsi que dans 5 autres villages où les Israéliens entendent appliquer le projet des zones pilotes. Les militaires libanais ont installé des barrages et intensifié leurs patrouilles dans ces localités dans l'objectif de démontrer qu'elles ne sont pas occupées par Israël, mais sont déjà sous le contrôle de l'État libanais. Cela signifie que le dispositif expérimental des zones pilotes ne peut pas être appliqué à ces villages et devrait être mis en œuvre dans d'autres régions réellement occupées, ce que les Israéliens refusent d'envisager à ce stade. Une source officielle libanaise qualifie l'annonce israélienne de trompe-l'œil, visant à donner l'impression qu'Israël respecte ses engagements. Une annonce qui intervient alors que le président libanais Joseph Aoun a pris ce samedi le chemin de Washington, où il doit rencontrer mardi prochain le président Donald Trump à la Maison-Blanche. Paul Khalife, Beyrouth, RFI.
0: Selon des informations rapportées par les médias, Israël a demandé que les États-Unis jouent un rôle de vérification pour s'assurer que ces zones n'abritent pas des infrastructures militaires du Hezbollah. Jens Spahn avait tenté de se défendre, affirmant qu'il avait longtemps été en proie à un conflit intérieur. Le chef des députés conservateurs allemands, contraint à la démission après des attaques au sein de son propre camp pour avoir eu avec son mari un enfant via la gestation pour autrui aux États-Unis. Certains l'accusant également d'hypocrisie, car son parti, la CDU, s'oppose farouchement à la GPA et a récemment voté en faveur du maintien de l'interdiction en vigueur en Allemagne. C'est une étape historique pour l'industrie ferroviaire indienne. Le tout premier train à hydrogène du pays a été inauguré hier. Ce modèle unique de 10 voitures propulse l'Inde dans le club très fermé des nations qui maîtrisent cette technologie propre. Elle illustre les ambitions de New Delhi de parvenir à un réseau de chemin de fer neutre en carbone. Abdoulaye Rally.
4: Dans une ambiance de grand jour à la gare de Jind, l'Inde a donné le coup d'envoi de cette prouesse technologique. Pour Narendra Modi, ce lancement inscrit ce carrefour ferroviaire dans l'histoire industrielle du pays.
5: À l'avenir, chaque fois qu'il sera question du train à hydrogène, les noms de Jind, Sonipat et de l'Ariana feront référence.
4: Le train à hydrogène circulera sur une ligne de 89 km sans caténaire. L'électricité est produite directement à bord. L'hydrogène stocké sur le toit est transformé en énergie pour alimenter les moteurs. Son conducteur, Gangadip, en vante déjà les performances.
6: C'est un train très puissant de 3200 chevaux qui a été fabriqué. Il compte 10 voitures avec une motrice à l'avant et une à l'arrière.
4: Cette technologie exige aussi des mesures de sécurité renforcées. Des dizaines de détecteurs de fuite et de capteurs de flammes surveillent en permanence la rame. Pour le ministre des Chemins de Fer, Ashwini Vaishnav, ce train illustre le savoir-faire indien.
7: C'est une technologie indigène, une étape majeure dont tous les droits de propriété intellectuelle se trouvent en Inde.
4: Ce premier train à hydrogène s'inscrit dans un plan ambitieux. L'entreprise public Indian Railways vise la neutralité carbone d'ici à 2030. Abdullah Erali, New Delhi, RFI.
0: Sur le front de l'environnement, le Canada est en proie aux incendies. Près d'un millier de feux actifs et déjà presque 3 millions d'hectares partis en fumée. En particulier dans l'Ontario, au centre-est du pays. Les fumées portées par les vents ont entraîné une dégradation extrême de la qualité de l'air dans la métropole de Toronto, la ville la plus peuplée du Canada. Des fumées qui atteignent les États-Unis voisins. Certaines zones enregistrent depuis plusieurs jours des niveaux de qualité de l'air qualifiés de dangereux. Dans les États les plus proches des incendies, le Michigan, le Minnesota et le Wisconsin, poussant les habitants à adopter le masque lors de leur sortie, y compris près de New York, là où doit se jouer la finale de la Coupe du Monde, dans un stade à ciel ouvert du New Jersey. Reportage de Cédric De Oliveira.
8: Des nappes de fumée dense, un soleil rougeâtre. Pendant 24 heures de jeudi à vendredi, le ciel new-yorkais avait un aspect très inhabituel, voire inquiétant. Cet épais brouillard s'est dissipé, mais n'a pas complètement rassuré les new-yorkais. Gina est tout de même sortie faire des courses, mais elle se méfie de la qualité de l'air.
9: Ah, on le sent, hein. Quand on sort, on le sent vraiment. Aujourd'hui, ça va beaucoup mieux, mais hier, en se promenant, on le sentait dans la poitrine. On avait un peu mal à la gorge après. Mais aujourd'hui, c'est bien meilleur.
8: Un grand ciel bleu dégagé qui n'a pas empêché le maire de la ville, Zoran Mamdani, de demander aux gens de rester chez eux. Des masques ont aussi été distribués gratuitement à la population. À la veille de la finale de la Coupe du Monde Espagne-Argentine qui doit avoir lieu dans le New Jersey, à une quinzaine de kilomètres de Manhattan, jouer au football n'est peut-être pas une si bonne idée. Mais l'attaquant de la Roja, Mikel Merino, reste confiant.
10: C'est vrai que l'on ressent et que l'on voit la fumée. Mais pour un match aussi crucial qu'une finale de Coupe du Monde, il faut essayer de faire abstraction des facteurs extérieurs autant que possible.
8: Pour l'instant, la FIFA n'imagine pas un éventuel report, mais les prédictions ne sont pas rassurantes. Le service météorologique national a émis des avertissements concernant une aggravation potentielle de la situation dans la journée de samedi. Cédric De Oliveira, New York, RFI.
0: Et en attendant ce soir, la France et l'Angleterre vont devoir surmonter leur déception immense de ne pas jouer cette finale et tenter de se mobiliser pour remporter la petite finale. Difficile mission, ce sera à Miami et à 21h, temps universel, à écouter sur nos antennes africaines et à suivre sur notre live sur RFI.fr. Restez à l'écoute de RFI tout de suite. 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
2: Bonjour à tous et bienvenue dans l'agenda de Radio Alto. Aujourd'hui, samedi 18 juillet, l'association de parents d'élèves Les Croés de Pleuven organise un show moto-trial en compagnie de Benoît Bancaz, Alexandre Ferrer et Pablo Etchen. Ça se passe dans la zone artisanale de la Compote à partir de 16h. Buvettes et food trucks seront prévus sur place. Monto Irish sera ce samedi au café de Bellevaux à École à 19h pour une soirée irlandaise. Au Croénan d'Aillon le Jeune, à 20h30 ce samedi, ce sera du funk avec les Dr. Doms and Funky Biscuits. Dimanche 19 juillet, vide-grenier à Aillon le Jeune de 8h à 19h. Sur place sera prévu de la petite restauration, mais également une buvette ainsi que des ventes de gourmandises. Le tout est organisé par le comité de jumelage d'Aillon-Sauzon. À la Compote, de 9h à 18h, c'est la fête de la création en compagnie de 70 artisans et artistes qui vous proposent leurs expositions ainsi que des créations en public et des ateliers participatifs. Visite de la forge, démonstration au four à pain, jeux pour enfants et animation musicale compléteront cette journée. Sur place, buvette et petite restauration. Et si vous souhaitez donner un coup de main, sachez qu'ils recherchent de la main d'œuvre. Envoyez donc un mail à l'adresse animation@orange.fr. Et le dimanche, c'est bien sûr les dimanches à la ferme de Capucine Opicieux. Et ce sera en compagnie cette semaine de Vanessa Gressin qui vous propose ses contes mythologiques. Quelques annonces sur le massif. Maintenant, nous sommes toujours en vigilance sécheresse et donc de restrictions d'eau. Aussi, le débit du Chéran étant faible et sa température élevée, le syndicat mixte intercommunal d'aménagement du Chéran nous rappelle les bonnes pratiques, à savoir ne pas faire de barrage qui augmente la température de l'eau, ne pas piétiner, perturber les fonds qui abritent de nombreuses espèces, ainsi que ne pas plonger dans les gouilles, ce qui risquerait d'effrayer les poissons et les invertébrés venus se réfugier et échapper aux fortes chaleurs. Semaine prochaine, le Tour de France traversera notre massif et pour l'occasion, Aillon Margaria Événement vous propose de décorer des vélos qui orneront le parcours le jour J. Une date en dehors du massif avec le Bistrot des Tilleuls qui vous propose le grand Bistrot Boule cette semaine jusqu'au samedi inclus, ça se passe à Annecy. Sachez que Dorothée recherche toujours des invités pour son émission Amitié. Alors que vous soyez seul à deux, à trois ou à quatre, venez échanger autour de votre amitié, votre rencontre, vos points forts, vos désillusions, vos souvenirs. 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C'est la fin de cet agenda qui vous est proposé en partenariat avec la fritière du cœur des Bauges de l'Échrenne. On vous souhaite à tous et à toutes un excellent samedi à l'écoute de Radio Alto 94.8.
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1: Salut à toutes et à tous, chers auditeurs et auditrices de Radio Alto 94.8. JC au microphone pour partager avec vous les embruns et le vent du large. Ce qui sera salutaire à ce pays de montagne est, pour cet échange de propos, j'ai invité mon ami Bruno Daluin, qui a parcouru les mers et les océans, qui est également écrivain et qui depuis quelque temps déjà est le chanteur du groupe Les Culs Trempés, qui, comme vous l'aurez deviné, chante essentiellement des chants de marins. Alors bonjour Bruno.
2: Bonjour, bonjour à tous.
1: Et bienvenue dans les studios de Radio Alto. Alors Bruno, avant de commencer, j'aimerais que tu nous

0: dises, toi, un Savoyard, pas Beaujeu forcément, mais à proprement parler pas Beaujeu, mais qui réside tout de même dans le parc des Bauges, comment t'es-tu passionné pour la mer? C'est venu comment, tout petit ou...
1: Alors, en fait, quand on était enfant, nos parents, déjà, nous, on partait en vacances au bord de la mer tous les ans. Et donc, c'est comme ça que m'est venue, peut-être pas encore une passion, mais en tout cas, une envie et un attachement par rapport à la mer. Et donc, voilà, on allait. Alors, mes parents n'étaient pas marins eux-mêmes, hein, donc, voilà, on naviguait pas, mais on allait sur les côtes et on s'est battait inlassablement dans les vagues à l'époque, voilà. Et puis, un jour, plus tard, alors j'ai commencé à faire un petit peu de voile sur le lac d'Annecy, mais sans que ce soit une passion, voilà, un petit peu d'optimiste. Et puis, un jour, quand j'étais étudiant à Grenoble, un copain a proposé d'aller faire du bateau sur le petit voilier de son père, un mousquetaire, donc un bateau de 6,50 m, c'était à Pornic, en Loire-Atlantique. Et donc, pour la première fois, on a largué les amarres et on est parti dans les îles.
0: Ah oui.
1: Voilà, donc les Dieux, Belle-Île, Watt, Edic, hein, tout des îles que j'ai beaucoup revues depuis, mais c'est pour moi, ça a été un déclic. Et c'était merveilleux comme ça de quitter un port et d'aller dans les îles au large. Et c'est comme ça que m'est venue la passion de la voile.
0: D'accord. Alors, Bruno, cette émission qu'on va donc intituler du voyage à l'écriture. Alors, elle va relater d'abord un récit de voyage, un premier ouvrage qui s'appelle La Volta et qui raconte un périple, une aventure de 14 mois, c'est bien ça?
1: C'est ça, oui. Alors en fait, suite à cette première expérience de navigation, donc j'ai toujours navigué avec cet ami qui s'appelle Thierry, et petit à petit j'ai voulu moi-même m'émanciper de Thierry et devenir indépendant sur un bateau. Donc je suis allé à l'école de voile des Glénans à Paimpol, à la base de Paimpol, comme stagiaire puis comme moniteur. Et donc suite à ça, on a commencé à naviguer à deux bateaux en fait.
0: Ah oui, quand même. Voilà, t'as un cursus, t'as appris quand même.
1: Oui, un cursus un peu sérieux. Les Glénans, c'est une bonne école. Et un jour, à 34 ans, cet ami m'appelle et il me dit « Écoute Bruno, moi je suis prêt, je veux partir en voyage ». Et si tu viens avec moi, tant mieux, sinon je pars tout seul.
0: Et là, t'as dit, je peux pas le laisser tomber.
1: Et là, j'ai dit, voilà, je peux pas passer à côté de ça. Et moi-même, j'étais prêt. À l'époque, j'avais 35 ans. Voilà, j'habitais à Nantes. J'avais oui. Déménagé à Nantes entre deux pour me rapprocher de la mer, justement. Et j'étais célibataire. Enfin, voilà, tous les indicateurs étaient au vert, en fait, pour me lancer dans l'aventure, quoi.
0: Mais... tu savais ce qui t'attendait? Tu savais que t'allais passer le Cap Horn à ce moment-là? Parce que c'est pas rien de passer le Cap Horn.
1: Alors après, on a parlé du parcours et donc on a discuté, mais assez rapidement, enfin le Cap Horn, c'est un peu l'Everest des marins pour nos auditeurs montagnards. Et donc ça a été un peu un défi, mais ça s'est pas passé tout seul, dans le sens où ça fait un peu peur quand même.
0: Oui.
1: Et parce qu'en fait on avait une bonne expérience de la navigation tous les deux, hein, mais en navigation côtière, donc quand on navigue en Manche, en Bretagne, quand il y a une tempête qui arrive, on se planque quoi. Soit on reste au port, on sort pas, soit on retourne au port.
0: Voilà. À l'abri. Ouais.
1: Voilà. Donc on avait une bonne expérience de la navigation et du maniement d'un voilier, mais on n'avait pas l'expérience du grand large.
0: D'accord.
1: Donc c'était pas rien.
0: Et ce voilier, c'est un, faut que ce soit un voilier qui soit suffisamment fiable, qui puisse affronter ces vagues et ces creux au Cap Horn, je pense.
1: Ouais.
0: Parce que c'est ça, il s'agit de ça. Hein.
1: Ouais. Donc on a fait le choix d'un bateau pas trop grand, un bateau de 10 mètres, en aluminium, bien robuste et qui a fait ses preuves, le Romané. Mm-hmm. Et on avait lu des récits de voyage de gens qui étaient partis en Romané, qui avaient déjà fait le tour du monde, enfin qui était allé en Arctique, en Antarctique, etc. Donc c'était un bateau solide. Et voilà. Et donc mon ami Thierry, qui est un peu plus fonceur que moi, qui est parti un peu billet en tête, moi j'ai commencé à avoir des doutes, à me dire mais peut-être qu'on va pas y arriver. Voilà. Et d'ailleurs il m'est arrivé des petits incidents. Je me suis coupé le doigt sous une tondeuse.
0: Oh, tu voulais vraiment pas y aller.
1: Voilà, j'ai fait une endocardite. Enfin, je pense que c'est pas forcément un hasard tout ça quoi.
0: D'accord.
1: Et puis suite à ça, j'ai dit à Thierry, mais moi, je suis pas sûr d'aller au bout. C'est-à-dire, j'avais le droit.
0: Oui.
1: J'avais le droit.
0: T'avais le droit de retrait, comme
1: de
0: on
1: renoncer.
0: Dit,
1: voilà. Voilà. Et là, il a bien compris. Il a dit, bah oui, on verra. Voilà, etc. Mmh. Et à partir de là, j'étais beaucoup plus voilà décontracté. Et voilà, je me disais, j'ai le droit de dire à un moment, stop, j'irai pas plus loin, quoi, voilà, quoi.
0: Donc, vous voilà embarqué pour 14 mois, et on peut dire que c'est ce voyage qui t'a amené à l'écriture, parce qu'après, tu as voulu relater un peu toute cette aventure.
1: C'est ça, ouais. Donc, un voyage qui a duré 14 mois. Nous, on a atteint l'objectif, hein, le Cap Horn. On s'est arrêté aux îles du Cap-Vert, au Brésil. On a fait un certain nombre d'escales. Et on a pris confiance au fur et à mesure. C'est-à-dire, on a eu de la chance aussi de ne pas tomber sur une grosse tempête d'entrée de jeu. Mais on a eu des coups de vent de plus en plus forts, un peu progressifs, ce qui fait qu'on a pris confiance au fur et à mesure.
0: Le suspense montait petit à petit.
1: Voilà, ouais. Et on s'est aperçu que ça marchait, quoi. C'est-à-dire, en fait, on savait régler le bateau dans des conditions de plus en plus difficiles, en fait. Hein, voilà.
0: D'accord.
1: Et donc, pour revenir à ta question, en fait, suite à ce voyage, moi, j'étais bercé aussi par des récits de voyage. Alors, Bernard Moitessier, des gens qui étaient partis faire le tour du monde comme ça dans les années 60. Et je m'étais dit, pourquoi pas moi? Pourquoi pas, à modeste échelle, écrire quelque chose, quoi. Donc, j'ai commencé par écrire Alors, j'étais pas très bon en rédaction quand j'étais à l'école, donc c'était pas gagné, quoi. Et donc j'ai commencé par écrire un chapitre. Alors, je l'ai fait lire à des copains. Bon, enfin les copains ils disent toujours que c'est bien. Donc voilà. J'ai fini par une connaissance commune par le faire lire à quelqu'un qui bossait dans une maison d'édition et qui m'a encouragé à continuer. Donc j'ai écrit un deuxième chapitre. Voilà. Et ensuite je me dis je vais au bout, quoi. Donc voilà.
0: Alors
1: donc,
0: comme on est dans la technique de la navigation, je te propose d'écouter un morceau un petit peu en rapport à Hissé le Fox, ce morceau de Djibou Djep, qui est un peu en rapport avec la navigation. Puis après, on parlera à proprement parler de l'écriture, si tu veux bien. C'est parti.

0: Alors Bruno, ce morceau, il explique un petit peu ce dont on vient de parler, des manœuvres.
1: Oui, un morceau de Djibou Jeff qui fait, si vous avez bien écouté, qui fait allusion au Cap Horn justement.
0: Au Cap Horn, oui.
1: Ouais. Voilà. Si tu passes le Cap Horn, t'as le droit de cracher au vent. Ce
0: qu'on, ce donc dont, t'es un Cap Hornier.
1: Ce dont on s'est pas privé.
0: Alors, dans l'aventure, parce que t'as quand même écrit un livre à la suite de ça, parce qu'il y avait la matière, la Volta. Et là, ça marchait plutôt bien, mais la galère, c'était de trouver, l'aventure, c'était de trouver un éditeur.
1: C'est ça. Après, quand on n'a jamais sorti de livre, notamment, quand on est un auteur débutant, c'est compliqué de trouver un éditeur. Et c'est une nouvelle aventure, effectivement, comme tu disais, et ça m'a pris un an. Un an à chercher un éditeur. Je passe toutes les péripéties, mais voilà, entre autres, je me suis retrouvé au Salon du Livre à Paris avec tout un paquet de manuscrits dans mon sac à dos, où j'ai fait chou blanc. Et voilà, il a fallu apprivoiser un peu un éditeur de voyage à Paris, Transboréal. Il a fallu faire connaissance. Au départ, il m'avait dit non. On a fait connaissance, on a discuté. Et puis finalement, il a fini par dire OK, on part là-dessus. Donc le livre s'appelle La Volta, comme tu disais, qui est aussi le nom du bateau. La Volta, c'est en lien avec l'histoire de la navigation. Hein. La Volta, c'était un grand détour que faisaient les Portugais, alors au XVe siècle. Donc les Portugais descendaient le long des côtes africaines, mais au retour, ils avaient des vents contraires. Et au bout d'un moment, ils se sont dit ben, on va aller chercher des vents portants au grand large. Et donc, ils faisaient un détour et ils remontaient vers les Açores, en fait, depuis les côtes africaines, ce qui à l'époque était inconcevable. Enfin, personne ne partait au grand large comme ça, quoi. Donc, ce sont vraiment les premiers qui ont inventé, on peut dire, la navigation au grand large. Voilà. Et donc, la manœuvre, ce grand détour s'appelle la Volta.
0: D'accord. En fait, ils tiraient des bords.
1: Alors, justement, c'était pour éviter de tirer des bords le long des côtes africaines, où ils tiraient un bord, disons.
0: Un bord, un grand bord.
1: Un grand bord vers les Açores. Et là, ils retrouvaient des vents portants. Ils faisaient un peu le tour de l'anticyclone des Açores, en fait, et ils retrouvaient des vents portants qui les ramenaient à Lisbonne.
0: Donc, alors vous avez fait quoi pour revenir
1: Alors, nous, on a suivi aussi les vents portants, c'est-à-dire de faire le tour des anticyclones, mais à l'époque, on ne savait pas ce que c'était qu'un anticyclone, mais faire le tour des anticyclones dans le sens du vent.
0: Donc, on va revenir à ce qu'on parlait d'édition, là.
1: Oui.
0: C'était difficile. Là, il a fallu tirer des bords aussi.
1: Oui, tout à fait. Finalement, Transboréal, voilà, un éditeur parisien, donc de récits de voyage, en fait, qui a bien voulu m'éditer. Puis là, ça a été voilà, le premier livre qui est sorti. Ouais.
0: D'accord. Alors, après, sept ou huit ans plus tard, combien de temps plus tard 8 ans, non ?
1: 7 ans.
0: Sept ans plus tard, tu as repris le même type de bateau.
1: Oui.
0: Et cette fois-ci, tu t'embarques pour l'Islande.
1: C'est ça, donc avec ma compagne. Ouais.
0: Avec ta compagne, qui est devenue aujourd'hui ton épouse, avec Gaëlle. Et là, ça s'est passé bien, c'était moins impressionnant, plus alors sécurisant, je veux dire.
1: Ouais, alors un voyage moins ambitieux. Et alors plus sécurisant, peut-être dans le sens où en fait, il n'y avait pas de très longues étapes. En fait, pour aller en Islande, on passe par les îles britanniques, donc par l'Écosse. Et en fait, il y a plein d'archipels qui sont comme des jalons, finalement, sur la route.
0: Ah oui.
1: Donc les Hébrides, les Orcades, les Shetland, les Féroé. Et après, Féroé-Islande, c'est ce qui est la traversée la plus longue. Finalement, ça fait 250 milles, ce qui fait à peu près 2 jours et demi de navigation. Donc on peut se débrouiller pour avoir des météos, des prévisions météo fiables à 2 jours, 2 jours et demi. Et donc à faire des traversées relativement sécures, quoi. Voilà.
0: D'accord. Et puis là, vous êtes arrivé. Alors, combien de temps ce voyage?
1: Alors, ce voyage a duré 5 mois.
0: 5 mois.
1: Donc, arrivant en Islande, on a fait. Alors, on s'est pas mal arrêté, justement, dans tous ces archipels qui sont magnifiques aussi. Hein. Et en Islande, on a fait le tour de l'Islande. Et là, c'est au retour aussi qu'on s'est fait un petit peu peur, parce qu'en fait, on était prêt à repartir vers le 15 août. Et en fait, ça, je m'en rendais pas forcément compte, mais le 15 août, c'est déjà tard en saison. Et quand j'ai commencé seulement à regarder les cartes météo à ce moment-là, de l'Atlantique Nord, et ben on voyait que les dépressions, le cycle de dépression était déjà bien en place.
0: Ah.
1: Donc en gros, il fallait choisir une dépression pas trop méchante.
0: Et ça veut dire qu'il y aura de la vague et...
1: Bah, du vent, des vagues, ouais.
0: Des
1: complications éventuelles.
0: Ouais. Bon, vous en êtes sorti apparemment.
1: Voilà, on en est sorti, mais ça a été quand même un moment difficile, prendre des décisions un peu difficiles au niveau de la météo. Et donc on est rentré sur l'Écosse finalement en 5 jours.
0: Alors, en 5 jours, Pour arriver en Écosse.
1: Islande-Écosse, oui.
0: Ouais, ouais. Islande-Écosse, ouais. Ouais. Et après, il fallait revenir jusqu'où c'était votre, voilà. En France, votre port.
1: Mais après, c'est de la côtière. Après, on s'éloigne plus des côtes, donc on peut vraiment tenir compte des météos.
0: D'accord.
1: Bien davantage, quoi.
0: Donc là, tu souhaitais à nouveau écrire un livre.
1: Oui.
0: Récit de voyage, mais tu me disais, il n'y avait pas assez de matière.
1: Alors en fait, je m'étais dit, bon, on va faire un deuxième grand voyage comme ça. Et je m'étais dit, bah tiens, je peux avoir un projet d'écriture autour de ce voyage aussi, quoi. Et alors, je précise que le premier livre, j'ai décidé de l'écrire après le voyage. C'est-à-dire que je suis pas parti en me disant, je vais écrire un livre sur le voyage, quoi.
0: Oui.
1: Voilà. Ce qui est parfois d'ailleurs davantage apprécié des éditeurs, parce qu'en fait, avoir un projet de voyage, d'écriture pendant un voyage, ça peut fausser un peu le voyage. C'est-à-dire, on va faire en sorte qu'il y ait de vivre des choses qui peuvent aller dans le bouquin, voilà.
0: Oui, tout à fait. Ouais,
1: et voilà, mais là donc alors par contre donc pour le voyage pour l'Islande, j'avais un projet mais qui pour le coup n'était plus un projet de récit parce qu'effectivement en 5 mois il y avait pas matière à faire un bouquin quoi. Et donc je m'étais dit bah pourquoi pas essayer le roman, voilà, pourquoi pas.
0: Et oui, et c'est à donner Jon Islandais.
1: C'est ça.
0: Et Jon Islandais.
1: Et comme je suis passionné par l'histoire des grandes découvertes et de la navigation hein, et ben j'ai imaginé un personnage qui s'appelle donc Jon. Et en fait, à la fin du XVe siècle, il y a une sorte de coïncidence de l'histoire. C'est-à-dire qu'en fait, le Christophe Colomb découvre l'Amérique, ça c'est très connu, mais au même moment, disparaît le peuple qui a découvert l'Amérique.
0: Avant Christophe Colomb.
1: 500 ans avant Christophe Colomb.
0: Ouais.
1: C'est-à-dire les Vikings du Groenland. C'est-à-dire que les Vikings, à l'époque d'Éric le Rouge, autour de l'an 1000, sont allés jusqu'en Amérique. Ça, on est sûr,
0: par
1: les sagas ou par l'archéologie. Ce qu'on sait beaucoup moins, c'est qu'ils sont restés 500 ans au Groenland. Et ils ont disparu vers la fin du 15e. Donc il y a une sorte de coïncidence de l'histoire, ou injustice peut-être de l'histoire.
0: Ils ont repris le relais.
1: Voilà. Et donc Jon, qui est un personnage imaginaire, hein, mais donc j'ai voulu en faire un peu le témoin privilégié de cette injustice. C'est-à-dire qu'il va à la fois... Il va à la fois avoir accès aux sagas, donc connaître l'histoire de son peuple, et à la fois il va être amené, plus ou moins contre son gré, à voyager dans les nouvelles nations maritimes européennes, donc notamment l'Angleterre et le Portugal.
0: Il
1: va faire le lien entre les deux. Voilà. Ce projet, on peut dire que le voyage et l'écriture se sont nourris l'un l'autre. C'est-à-dire, en fait, quand je suis parti. Je voulais faire ce voyage et j'avais déjà en tête aussi les grandes lignes de ce roman, ce qui fait qu'on a été amené à faire des escales où je voulais voir évoluer mon héros. Donc on s'est arrêté à Bristol par exemple, etc. Et en même temps, on a fait des escales où je me suis dit bah tiens, pourquoi pas faire évoluer mon héros dans ce lieu quoi, qui est propice à l'écriture. Voilà, donc c'était vraiment intéressant. Ces deux projets se sont nourris l'un l'autre et je pense que ça a fait un résultat intéressant.
0: Tu pourrais peut-être lire un petit passage de Jon, là.
1: Oui, tout à fait.
0: Jon l'Islandais, donc.
1: Alors, une petite description de Fjord, par exemple.
0: Oui, par exemple, oui, ça serait bien.
1: J'ai fait pas mal de... En attendant de chercher la page, j'ai fait beaucoup de recherches aussi. Quand je dis que les deux projets se sont nourris l'un l'autre, en fait, ça m'a permis aussi de faire des recherches sur place, à Bristol, en Islande, sur l'histoire, donc, et notamment... Ouais. Notamment le Breda Fjord dont je vais parler là maintenant, sur l'histoire de ce fjord à la fin du XVe siècle, puisque c'est l'époque de mon roman. Et donc je suis allé dans les bibliothèques de Reykjavik et je comprends pas l'islandais, hein, mais j'arrive à lire les dates et les noms de lieux sur les couvertures. Et donc je repérais comme ça des chapitres, des bouquins où je me disais bah tiens là ils ont l'air de parler de ce que je veux quoi. Et donc j'ai fait plein de photocopies à la bibliothèque et je me souviens la bibliothécaire elle disait ah, bah, vous êtes français, bon elle me regardait bizarrement, elle disait qu'est-ce qu'il fait celui-là. Et puis elle m'a dit ah bah pour vous c'est gratuit les photocopies, allez hop. Et donc
0: c'est bien.
1: Et donc j'ai ramené toutes ces photocopies en France sur le bateau sans trop savoir ce que j'allais bien pouvoir en faire. Et alors soit j'apprenais l'islandais moi-même, mais c'est un travail, c'est une langue
0: compliqué.
1: Très compliquée. Et finalement, j'ai trouvé des personnes qui ont bien voulu faire des traductions au dictaphone. Donc notamment des Islandaises qui habitaient en France, donc bilingues, et qui m'ont fait des traductions au dictaphone, ce qui m'a coûté un budget beaucoup inférieur à une traduction écrite. Quoi, voilà. Et donc j'ai eu accès à l'histoire du Breda Fjord à la fin du XVe siècle, et je crois pouvoir dire que je suis un des meilleurs spécialistes français de l'histoire du Breda Fjord à la fin du XVe. Voilà, pardon, je vais faire ma petite lecture. En parlant de ce fjord, voilà. Jorunn Vikfjusdottir regardait la mer. Le fjord était calme. Sa surface était seulement troublée par les coups réguliers des avirons et le sillage du bateau. Comme tous les étés, la jeune fille se rendait à Reykholar pour y voir son père. 5 hommes se relayaient aux rames, 2 servantes conversaient à l'arrière. Jorunn aimait prendre le bateau et traverser le fjord. Pas un voyage ne ressemblait à un autre. Cette fois-ci, la mer était lisse. Aucune houle pour onduler ses eaux, aucun souffle d'air pour y creuser des rides. Seule la marée, dépêchant ses courants entre les îles, avait pour un temps agité les chenaux. Parvenue à l'étal, elle avait finalement adhéré à la trêve. Les reflets du soleil, qui d'ordinaire se propageaient dans le relief mouvant des vagues, ne parvenaient à s'immiscer que dans les filets du sillage ou les éclaboussures provoquées par les rames. Jorunn n'entendait plus le bavardage des femmes ni les halètements rauques des hommes. Elle observait un vol d'éder, ces canards marins dont le duvet faisait les meilleurs lits. Elle pensait à Jon, si épris de liberté, attiré par l'horizon. C'était probablement ce qui la séduisait, mais aussi ce qui l'inquiétait. Une femme, fût-elle indépendante, aurait-elle sa place dans la vie d'un tel homme? Elle se surprenait à envisager cette éventualité. Après tout, ils se connaissaient à peine. Le crissement du bateau sur les galets la fit sortir de ses pensées. Elle se jeta dans les bras de son père. Comme d'habitude, ils partirent marcher sur le chemin côtier. Avec légèreté, Jorunn lui dit avoir un prétendant qu'elle n'y conduirait peut-être pas. Cependant, Vikfjus grimaça quand elle précisa qu'il était marin. « Yora, la mère a déjà pris ton frère. »« Je sais, père, mais elle m'a apporté cet homme. Puisse-t-elle me laisser le garder ?»
0: Bien, et ben écoute...

0: c'était Lettre d'Islande, pour illustrer notre propos de Guillemère. Alors, Bruno, là, pour l'édition, c'est encore une galère, parce que celui qui a édité La Volta, il faisait que des récits de voyage, il faisait pas de romans. Donc, il a fallu repartir à la chasse aux éditeurs.
1: C'est ça, ouais. Donc, à l'époque, il faisait pas de romans. Et donc, voilà, il pouvait pas prendre ce livre-là. Donc, rebelote. Donc, j'envoie 25 manuscrits par la poste. Hein. À l'époque, c'est comme ça que ça se passait. Et là aussi, ça a été... Alors, je sentais que les éditeurs étaient quand même... Certains étaient intéressés, mais ça n'aboutissait pas. Et finalement, il y en a un qui m'a dit... Donc, il n'a pas fermé la porte. Il n'a pas complètement ouverte non plus. Et il m'a dit, il y a un défaut dans votre livre. Et je le reconnais volontiers. C'est qu'en fait, j'ai tellement fait de recherches que j'ai voulu trop mettre le fruit de mes recherches dans le livre. Et en fait, ce qui fait que ça faisait un peu docu-fiction, quoi, pas assez. Enfin, la partie documentaire étouffait un petit peu trop la partie romanesque, quoi. Donc voilà. Donc ils m'ont rien promis. Ils m'ont dit, si vous acceptez de faire des modifications dans ce sens-là, on regardera de nouveau. Donc voilà, moi j'ai pas le choix. Enfin, moi écrire l'écriture d'un roman comme ça, d'un roman historique, ça me prend un an à peu près, hein, un an à temps plein, je veux dire, parce que voilà, il y a des gens qui disent j'ai mis 20 ans à écrire un roman, mais ils écrivent un petit peu de temps en temps. Voilà, moi c'est à peu près un an à temps plein, avec tout le travail de recherche qui va avec.
0: Bien sûr.
1: Et donc là, alors je prends des congés sabbatiques en fait pour écrire, hein, ou pour voyager. Voilà,
0: oui, forcément, parce que t'as un métier quand même.
1: Eh ben oui, j'avais, oui, parce que je suis à la retraite, mais j'avais un patron compréhensif et qui me permettait justement de partir en voyage ou d'écrire, quoi. Et donc, voilà, donc c'est un an sabbatique. Et là, les modifications qui étaient demandées, c'était quand même pas rien, parce qu'enlever des choses, ça prend beaucoup de temps, c'est compliqué, il faut que l'ensemble reste cohérent. Et donc j'ai dû reposer 3 ou 4 mois, je sais plus, de congé sabbatique à mon chef qui commençait à faire la grimace, mais qui a bien voulu. Et voilà, donc j'ai retravaillé ce livre, j'ai renvoyé le manuscrit.
0: On peut dire que t'étais sponsorisé par ta boîte.
1: Oui, plus ou moins. Enfin, j'étais pas payé. Donc. Et voilà, donc j'ai renvoyé le manuscrit et là ils ont dit, donc c'est l'édition Gaïa, hein, qui ont été rachetées depuis par Actes Sud. Édition Gaïa qui m'ont dit, bon bah d'accord, on y va, quoi.
0: D'accord. Et puis vont suivre deux autres romans peu de temps après, c'est ça?
1: Alors peu de temps, voilà, je prenais pas un congé sabbatique tous les 2 ans non plus. Hein. Faut gagner sa croûte entre deux, parce que l'écriture ça rapporte quand même pas beaucoup.
0: Hein. Ouais.
1: Malgré que le succès, un assez bon succès pour Jon l'Islandais en fait, qui a eu.
0: Ah oui, ça a bien marché.
1: Qui a eu plusieurs prix et qui s'est vendu correctement, on va dire.
0: Ah oui.
1: Ouais. Voilà, sans être un best-seller, mais voilà, qui s'est pas mal vendu, donc ça m'a encouragé aussi
0: à poursuivre.
1: À poursuivre, voilà. Et donc, toujours dans la même veine, donc les romans historiques. Donc, tout à l'heure, on parlait de La Volta, donc des Portugais.
0: Oui.
1: Et
0: oui.
1: Les Portugais qui ont joué un grand rôle dans les grandes découvertes, dans l'histoire de la navigation, qui ont été même les initiateurs, on peut dire, des grandes découvertes. Et donc là, un roman qui s'appelle L'égaré de Lisbonne, où j'ai voulu faire un peu un anti-héros, c'est-à-dire on parle des grands héros, des grandes découvertes, Christophe Colomb, Magellan, oui. Vasco de Gama. J'ai voulu montrer un personnage un peu secondaire de l'histoire et qui était un peu un anti-héros. Donc en fait c'est un médecin portugais, juif, qui est embarqué un petit peu contre son gré dans une flotte portugaise à destination des Indes, en l'occurrence la flotte de Cabral. Cabral, c'est la deuxième expédition portugaise vers les Indes après celle de Vasco de Gama. Donc là, on est en l'an 1500. Et où il va arriver plein de choses plus ou moins épouvantables. Des naufrages, voilà, je passe les détails, mais il s'est passé vraiment beaucoup de choses. Les bateaux vont être éparpillés. Et donc notre médecin là, va se retrouver, il a le mal de mer en plus. Voilà, donc il va se retrouver dans des situations compliquées. Et j'ai voulu faire aussi une partie un petit peu, pas polar, mais un petit peu plus à Lisbonne.
0: Intrigue.
1: Voilà, avec le vol d'une carte. Donc ça, là pareil, je m'appuie aussi sur l'histoire. Voilà, je tiens à préciser que quand j'écris un roman historique, je ne veux pas être en contradiction avec l'histoire connue. C'est-à-dire que donc ça nécessite de très bien connaître l'histoire, évidemment, pour pas être en contradiction. Voilà, donc c'est un parti pris, c'est le mien.
0: Un gros travail de documentation, alors.
1: Alors il y a des romanciers qui prennent des libertés avec l'histoire, pourquoi pas. Voilà. Après j'apprécie quand ils le disent en annexe, par exemple, qu'ils disent là j'ai inversé 2 dates pour les besoins du roman. Moi j'essaye de faire de l'histoire non pas un carcan mais une alliée et une source d'inspiration. Et le petit jeu, c'est d'essayer de s'y conformer, tout en mettant du roman, bien entendu, dans les interstices de l'histoire, quoi. Voilà. Et donc là, il y a l'histoire d'un vol de carte marine, la carte secrète du roi du Portugal, qu'on appelait le Padrão Real, qui a été sortie, une copie en tout cas, a été sortie illégalement du Portugal par un espion italien qui s'appelait Cantino. Donc c'est la fameuse carte de Cantino qui date de 1502. Et voilà. Et donc du coup, je fais jouer un rôle, mais ça c'est du roman, donc à mon médecin dans la sortie de cette carte du Portugal. Voilà.
0: Et après, suit au nom de Magellan, qui ça arrive tout de suite. Combien de temps après au nom de Magellan?
1: Voilà. Alors après, je crois qu'il est sorti en 2019, Les Garés de Lisbonne. Et je saurais plus dire les années exactes, hein, mais enfin j'écrivais à peu près un livre tous
0: les... Alors, Les Garés de Lisbonne en 2019, tu l'as écrit peu de temps après le... Ah oui, 2019.
1: Oui.
0: Alors que la Volta c'est
1: 2014, pardon. 2014, je me trompe. Oui, non, Les Garés de Lisbonne c'est 2014.
0: Ouais. Et oui, alors, pardon, je t'ai coupé au nom de Magellan, c'est dans la même veine. C'est...
1: Alors après, Magellan, c'est... voilà, donc, Magellan, pour moi, c'est peut-être le personnage des grandes découvertes qui m'intrigue le plus. Et donc là j'ai réussi à trouver... Alors, écrire un livre sur Magellan, il y a déjà plein de gens qui ont écrit des livres sur Magellan, donc je voulais pas faire un nouveau livre sur Magellan. Mais j'ai trouvé pour parler de Magellan, mais voilà. Donc moi, je m'intéresse aussi, comme j'ai dit, au personnage un peu inconnu de l'histoire, et je me suis aperçu qu'il y avait
0: le voir plus tard d'ailleurs
1: dans l'expédition dans l'expédition Magellan, il y avait des Français qui avaient embarqué avec Magellan.
0: On va en parler.
1: Voilà. Et donc il y en a sorti deux livres, mais n'anticipons pas. Donc le premier livre, c'est donc un roman toujours.
0: Un roman.
1: Toujours.
0: Oui.
1: Donc il s'appelle Au nom de Magellan. Et donc là, voilà. Donc j'ai eu l'idée de parler de ces Français, mais notamment de deux d'entre eux qui sont très peu connus en fait, un Normand et un Breton, et qui sont en fait les deux premiers Français à avoir fait le tour du monde. Ce qui est vraiment très peu connu. Alors pourquoi c'est très peu connu? Pour différentes raisons, notamment parce que le bateau qui a fait le tour du monde, il y avait 5 bateaux dans l'expédition Magellan, il y en a un seul qui a fait le tour du monde, et ce bateau est arrivé à Séville avec 18 marins à bord. Et ce sont ceux-là qui sont tout le temps cités, quoi. Donc les 18 premiers autour du monde. Ouais. Alors qu'en fait, l'histoire est un peu plus compliquée que ça. C'est-à-dire qu'en fait, il y a des marins qui ont été notamment arrêtés aux îles du Cap-Vert par les Portugais et qui sont rentrés plus tard à Lisbonne, mais qui ont aussi fait le tour du monde. Voilà. En fait, le tour du monde, il a été réalisé quand le bateau a recroisé son sillage de l'allée au large de l'Afrique.
0: Oui.
1: Et à ce moment-là, il n'y avait pas 18 hommes à bord, mais il y en avait 32.
0: D'accord.
1: 32 Européens. Donc, parmi ces 32 Européens, il y avait deux Français, au sens France actuelle, hein, donc un Breton du Croisic et un Normand
0: de l'Évreux. Oui, au sens de la France actuelle, parce que la France de l'époque, la Bretagne était déjà rattachée, il me semble.
1: Alors, plus ou moins. Voilà,
0: ouais.
1: Le processus était en cours, on va dire.
0: Oui, hein,
1: voilà. Mais le rattachement, disons, officiel, c'est plutôt 1532, en fait.
0: Oui,
1: mais il y avait déjà un rapprochement avec Anne de Bretagne.
0: Oui, voilà, il y avait déjà des clauses... D'accord. Alors, ça, c'est, on peut dire, le nom de Magellan. Depuis, tu n'as pas fait d'autres romans. Tu as fait juste...
1: Non, ça, c'est le dernier roman. Et donc, j'ai voulu... Donc là, c'est inventé. En fait, je me suis dit, par quel parcours de vie est-ce que ces deux personnages, on peut se retrouver à Séville en 1519 à embarquer avec Magellan, quoi.
0: Ouais.
1: Voilà. Et donc toute une bonne partie du livre, c'est que j'ai imaginé. Donc là, c'est purement du roman, mais qui s'inscrit quand même dans l'histoire, hein, dans l'histoire de la Bretagne, etc. J'ai imaginé leur vie d'avant, depuis leur enfance.
0: D'accord.
1: Donc je repars de leur enfance. Donc il y a des chapitres croisés, Bretagne, Normandie, etc. Et puis au bout d'un moment, les chapitres, on finit par arriver à Séville. Où ils vont se rencontrer en fait, et voilà, sur le chantier des nefs de Magellan.
0: Alors, faut pas que tu dises la fin, parce que peut-être qu'il y a des auditeurs qui vont être intéressés par le.
1: Oui, pas d'inquiétude, je ne vais pas.
0: Allez, on y va.

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0: Alors, Magellan, c'est un modèle pour toi finalement. T'as des tas de choses à dire sur Magellan.
1: Alors, je dirais pas que c'est un modèle, mais en tout cas, j'ai été passionné par cette histoire de Magellan, oui, tout à fait.
0: Ça se voit, ça s'entend.
1: Et d'ailleurs, j'ai prolongé, donc, suite à ce roman, je me suis dit, mais j'ai fait plein de recherches, là, et j'ai trouvé des choses que personne n'avait trouvées, d'ailleurs. Et donc, je me suis dit, ben, je vais prolonger mes recherches sur les 19 Français qui ont embarqué avec Magellan. Donc, on a parlé des deux qui ont fait le tour du monde. Mais il y en avait 17 autres qui leur est arrivé pas mal d'aventures, hein, qui étaient sur les différents bateaux de Magellan. Et donc, pour aboutir à un livre qui est une étude purement historique, cette fois, qui s'appelle Les Compagnons français de Magellan.
0: Et que j'ai lu. Ah j'ai lu Jon l'Islandais et Les Compagnons français de Magellan.
1: Très bien, je m'en réjouis. Il t'en reste plus que trois à lire. Voilà. Et donc là, par contre, c'était un projet dès le départ. Avant de l'écrire, en fait, j'ai proposé un éditeur, en l'occurrence Michel Chandaigne. Chandaigne, c'est l'expert français de Magellan, quoi. Il a écrit un peu la Bible sur Magellan, qui fait 1000 pages. Qu'il a réuni dans un seul livre tous les écrits de l'époque. Et qu'il a traduit pour ceux qui n'étaient pas encore traduits en français. Donc c'est vraiment une mine d'informations énorme. Donc voilà, donc je l'ai proposé, je lui ai dit, il y a peut-être un angle sur lequel on pourrait parler aussi du voyage de Magellan, c'est l'angle des 19 Français notamment.
0: Eh oui.
1: Et donc voilà, ça allait bien. Donc il était d'accord tout de suite en fait. Je lui ai proposé un plan du livre, et donc voilà, donc c'est la première fois que je travaille à la commande, entre guillemets, on va dire. Dès le départ, on avait un projet commun avec un éditeur, en fait.
0: En tout cas, moi qui l'ai lu, je peux te dire qu'on ne regarde plus les clous de girofle après la lecture du livre. On les regardait avant, parce que c'était quand même quelque chose. Hein. Il y en a qui étaient payés au poids de clous de girofle qu'ils pouvaient revendre potentiellement en rentrant. Mais bon, on va te laisser évoluer, parce qu'ils ne sont pas tous rentrés sains et saufs. Hein.
1: Donc ce qu'on appelle la quintalada, effectivement, c'était la part de girofle que les hommes pouvaient ramener. Parce qu'on peut se poser la question, pourquoi est-ce qu'ils partaient sur ces bateaux alors qu'ils savaient que la moitié d'entre eux n'allaient pas revenir au minimum, et encore bien plus que ça pour le voyage de Magellan. Et en fait, ils n'étaient pas spécialement plus payés qu'à terre, finalement, qu'un métier à terre. Oui. Par contre, ils pouvaient doubler leur salaire grâce à ça, c'est-à-dire grâce au fait de ramener ce qui... Donc ils avaient droit à une part...
0: C'est une sorte de paye en nature, oui, c'est une part en nature de...
1: Ouais, ils avaient une part selon leur grade, hein, ils avaient droit de ramener un certain nombre de quintaux de girofle. Alors pourquoi le girofle? Donc pour bien comprendre le voyage de Magellan, donc à l'époque le Portugal et l'Espagne étaient concurrents pour la découverte maritime du monde. Et en fait en 1494, donc suite à la découverte de Colomb, donc le Portugal avait déjà atteint le Cap de Bonne-Espérance, et ensuite Christophe Colomb découvre l'Amérique 1492. Et à ce moment-là, les deux grandes puissances maritimes, Christophe Colomb pour l'Espagne. Et donc les deux grandes puissances maritimes se sont dit, ben il faut qu'on s'arrange, quoi. Et donc ils se sont arrangés avec la bénédiction du pape en disant, ben ils ont coupé
0: la bénédiction du pape, c'est pas une plaisanterie, c'est vraiment l'accord du pape.
1: Ouais. Alors si on rentre dans le détail, en fait, il y a eu un premier accord en 1493 sous l'égide du pape. Oui, oui. Et ensuite les Portugais n'ont pas voulu que le pape s'en mêle
0: trop. Ça pour dire que l'Église avait une certaine puissance, quoi.
1: Voilà. Oui, oui.
0: En pouvoir en tout cas.
1: Et ils étaient d'accord pour ce fameux partage du monde, puisqu'en fait ils ont coupé la terre comme une vulgaire orange en deux, en disant voilà, il y a un méridien donc qui passe en fait à 370 lieues à l'ouest des îles du Cap-Vert. En fait, il passe au niveau du Brésil, entre Belém et Sao Paulo, en gros. Et donc, à l'est de ce méridien, les terres découvertes ou à découvrir revenaient au Portugal et à l'ouest, à l'Espagne. Ce qui explique, par exemple, qu'aujourd'hui, en Amérique latine...
0: C'est le fameux traité de...
1: Tordesillas.
0: D'accord, dont tu me parlais, d'accord. Ouais.
1: Et donc, ce qui explique aujourd'hui, par exemple, qu'on parle portugais au Brésil et espagnol dans tout le reste de l'Amérique latine. Voilà.
0: Eh oui.
1: Donc, il y a eu des conséquences énormes de ce traité, quoi. Alors, petit à petit, les autres puissances maritimes vont dire, oh, ça va bien comme ça. Nous aussi, on veut notre part du gâteau. François Ier a d'ailleurs dit, je voudrais bien voir la clause du testament d'Adam qui m'exclut du partage du monde. Voilà. Donc la France, l'Angleterre, les Hollandais se sont mis dans la course, quoi. Voilà. Et tout ça pour dire que Magellan, qui était un Portugais et conduit par le roi du Portugal pour différentes raisons, il s'est mis au service de l'Espagne. Et il a montré son projet au roi d'Espagne en disant on peut atteindre les îles Moluques où il y avait le fameux girofle dont tu parlais, ah, oui, qui ne poussait que là-bas.
0: Et tu peux nous les situer, les îles Moluques, là, en gros
1: Voilà, donc les îles Moluques, c'est en Indonésie aujourd'hui.
0: C'est
1: un archipel indonésien.
0: Ouais, d'accord.
1: Et donc ces fameuses Moluques se trouvaient, donc j'ai parlé du méridien de démarcation entre l'Espagne et le Portugal, et en fait c'est sur l'antiméridien, c'est-à-dire de l'autre côté de la Terre.
0: De l'autre côté, ouais.
1: Ce méridien, il passe donc quelque part en Asie du Sud-Est. Mais à l'époque, on avait du mal à définir la longitude.
0: Ouais,
1: la latitude, c'est plus simple parce qu'on peut prendre des hauteurs de soleil, etc. Mais la longitude, c'est beaucoup plus compliqué. Il faut des bons chronomètres qu'on n'avait pas encore à l'époque. Mmh. Et donc, les Portugais disaient « les Moluques sont à nous » et les Moluques non encore découvertes. C'est-à-dire, on savait qu'il y avait des îles aux Hébrides dans ce coin-là parce que des indigènes en ramenaient. Voilà. Et les Espagnols disaient « mais non, c'est dans notre part du monde ». Voilà. Et Magellan a dit « bah on va y aller, quoi. Donc on y va ». Et on y va par la zone espagnole, c'est-à-dire par le sud de l'Amérique et par l'océan Pacifique, qui n'avait encore jamais été traversé par des navires européens.
0: D'accord.
1: Donc il y avait un double défi, c'était déjà de trouver un passage au sud de l'Amérique, ce qu'on ne savait pas.
0: Oui. Oui.
1: Voilà. Et donc ça a été le détroit de Magellan, en fait, mais on n'était pas sûr qu'il y avait un passage. Et ensuite de traverser l'immense océan Pacifique, dont on connaissait plus ou moins la largeur, hein, donc de traverser ce fameux Pacifique.
0: Et ça ne s'est pas très bien passé, hein. Il y a eu des mutineries, hein, c'est ça?
1: Et donc l'objectif initial était de revenir par l'océan Pacifique, c'est-à-dire de ne pas passer dans la zone portugaise.
0: Oui.
1: Alors ça s'est pas très bien passé, il y a eu des mutineries.
0: Il y a cinq bateaux.
1: Alors il y en a un qui a fait naufrage au large de la Patagonie, un autre qui a déserté.
0: Ah, qui a déserté,
1: dans le détroit de Magellan. Voilà. Ouais. Donc là, il ne restait plus que trois bateaux. Et donc, ces trois bateaux ont traversé l'océan Pacifique. Et là, curieusement, il n'y a eu pas beaucoup de morts, en fait, sur une traversée de trois mois. Il y aurait dû y avoir plein de morts du scorbut.
0: Ouais.
1: Et en fait, il y a eu 10 morts seulement.
0: Ouais.
1: Et ça peut s'expliquer. Et donc, Michel Chandaigne, dont j'ai parlé tout à l'heure, a émis l'hypothèse qui paraît tout à fait établie et plausible. C'est qu'en fait, en terre de feu, donc au sud de l'Amérique du Sud, il y a du céleri sauvage. On sait par les écrits de l'époque qu'ils avaient consommé et mis en conserve du céleri sauvage.
0: Ah oui.
1: Et le céleri sauvage, c'est un antiscorbutique.
0: D'accord.
1: Un antiscorbutique. Et donc, sans le savoir, en fait, la plupart des marins ont été sauvés par ce céleri sauvage.
0: Ouais. D'accord.
1: Alors, très curieusement, donc moi, en tant que romancier, c'est là qu'en fait, la vision d'un romancier peut faire avancer finalement l'histoire avec un grand H, puisque je me suis dit, mes deux héros, ils étaient sur un des trois bateaux à ce moment-là. Donc ça, c'est historiquement, ils étaient sur ces bateaux, on le sait, quoi. Et je me suis dit, ces 10 morts, il y en a eu combien sur leur bateau, quoi?
0: Oui.
1: Et là, j'ai fait le décompte que personne, en fait, ne s'était posé la question. Et en fait, les 10 morts étaient sur ce bateau-là, sur la Victoria, sur le même bateau.
0: D'accord.
1: Ce qui peut pas être le fruit du hasard. Et je me suis dit, pourquoi? Ils ont mangé moins de céleri, ceux-là, ou qu'est-ce qui s'est passé? Et en fait, effectivement, ce bateau avait été envoyé en arrière dans le détroit de Magellan pour chercher le bateau déserteur, pendant que les autres étaient au mouillage, donc dans ce qu'on appelait la baie des Sardines, et qui faisait plein de céleri. Ce bateau-là avait été envoyé dans le détroit de Magellan pour chercher le bateau déserteur. Donc ils ont eu, en tout cas, beaucoup moins de temps que les autres pour s'occuper de céleri, quoi. Voilà.
0: Et comme c'est un ouvrage documentaire, un ouvrage historique, on peut dire que même ceux qui sont... Il y en a combien qui sont revenus en France, des compagnons français de Magellan? Il y en a deux?
1: Ah ben, il n'y en a qu'un seul.
0: Il n'y en a qu'un seul, puis qui est mort peu de temps après, finalement.
1: Ah non, ça on ne sait pas.
0: Ah, on ne sait pas,
1: en fait,
0: d'accord.
1: Après, sa trace se perd.
0: Plus, tu vois.
1: Sa trace se perd. Ah ben, il va falloir relire, alors.
0: Je vais le relire, c'est la deuxième fois que je lis. Allez.

0: Alors Bruno, on a fait du voyage à l'écriture, il reste de l'écriture à la musique maintenant.
1: Ah oui.
0: tu aimes tellement la mer que tu chantes des chants de marin.
1: Voilà, et j'en oublie d'écrire du coup, parce que je voilà, j'ai pas écrit depuis 2-3 ans, mais voilà, je suis passé sur autre chose. Bon, l'un n'empêche pas l'autre, hein, mais voilà, sur le chant de marin. Alors moi, je chante des chants de marin depuis longtemps, mais voilà.
0: Ah oui, ça je confirme, le nombre de fois dans les fêtes, tu nous as emmerdé avec tes chants de marin, qui n'en finissaient pas. À tel point que tu as réussi à nous embarquer dans ton aventure, mais bon.
1: Voilà, mais en fait, on s'est retrouvé un peu... Bon, c'est parti un peu par hasard, en fait. On s'est retrouvé
0: en Bretagne,
1: sur une plage bretonne, avec des copains musiciens, dont l'intervieweur, voilà, Jean-Claude.
0: Bon, j'y sais.
1: que je vais interviewer peut-être d'ailleurs sur notre groupe qui s'appelle Les Culs Trempés.
0: Les Culs Trempés.
1: Voilà. Alors Les Culs Trempés, ça vient des frères Cohen, en fait, le film Oh Brother des frères Cohen, où il y a un groupe qui s'appelle Les Culs Trempés. Et on s'est dit que pour des chants de marins, ça sonnait bien, quoi. Voilà. Donc, Les Culs Trempés, groupe savoyard de chants de marins.
0: Ouais, mais jeune groupe, mais pas de jeunes gens.
1: Voilà. Ouais. Jeune groupe, mais pas un groupe de jeunots.
0: Pas un groupe de jeunots.
1: Voilà. Avec des musiciens expérimentés. Et moi, j'étais pas un chanteur très expérimenté, mais voilà, on a.
0: Eh ben, écoute, on peut s'écouter une petite version Culs Trempés.
1: Eh ben, allons-y.
0: D'un chant de marin, histoire de conclure cette émission avant de reprendre la parole pour dire au revoir à nos auditeurs. Allez, c'est parti.

0: vent. Voilà une version de Moby Dick par les Culs Trempés avec Bruno au chant.
1: Et Jean-Claude à la guitare.
0: Une version un peu rock'n'roll, hein. On a quand même appuyé un peu sur le... Eh bien écoutez, chers auditeurs, chères auditrices, merci pour votre écoute. On espère que ça vous aura donné envie de lire les ouvrages de Bruno et un peu sur la vie de Magellan et autres.
1: Voilà, si vous voulez plus d'informations, vous pouvez aller sur mon site. Donc www.lavolta.fr, hein, comme ça s'écrit, La Volta, et sur lequel il y a un lien aussi vers le site des Culs Trempés, donc lescultrempés.fr, où vous pouvez écouter certains de nos morceaux.
0: Au revoir à toutes et à tous et bonne continuation.
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2: Bonjour à tous et bienvenue dans l'agenda de Radio Alto. Aujourd'hui, samedi 18 juillet, l'association de parents d'élèves Les Croés de Pleuven organise un show moto-trial en compagnie de Benoît Bancaz, Alexandre Ferrer et Pablo Echen. Ça se passe dans la zone artisanale de la Compote à partir de 16h. Buvettes et food trucks seront prévus sur place. Monto Irish sera ce samedi au café de Bellevaux à École à 19h pour une soirée irlandaise. Au Croénan d'Aillon le Jeune, à 20h30 ce samedi, ce sera du funk avec les Dr. Doms and Funky Biscuits. Dimanche 19 juillet, vide-grenier à Aillon le Jeune de 8h à 19h. Sur place sera prévu de la petite restauration, mais également une buvette ainsi que des ventes de gourmandises. Le tout est organisé par le comité de jumelage d'Aillon-Sauzon. À la Compote, de 9h à 18h, c'est la fête de la création en compagnie de 70 artisans et artistes qui vous proposent leurs expositions ainsi que des créations en public et des ateliers participatifs. Visite de la forge, démonstration au four à pain, jeux pour enfants et animation musicale compléteront cette journée. Sur place, buvette et petite restauration. Et si vous souhaitez donner un coup de main, sachez qu'ils recherchent de la main d'œuvre. Envoyez donc un mail à l'adresse animation@orange.fr. Et le dimanche, c'est bien sûr les dimanches à la ferme de Capucines au Puissieux. Et ce sera en compagnie cette semaine de Vanessa Gressin qui vous propose ses contes mythologiques. Quelques annonces sur le massif. Maintenant, nous sommes toujours en vigilance sécheresse et donc de restrictions d'eau. Aussi, le débit du Chéran étant faible et sa température élevée, le syndicat mixte intercommunal d'aménagement du Chéran nous rappelle les bonnes pratiques, à savoir ne pas faire de barrage qui augmente la température de l'eau, ne pas piétiner, perturber les fonds qui abritent de nombreuses espèces, ainsi que ne pas plonger dans les gouilles, ce qui risquerait d'effrayer les poissons et les invertébrés venus se réfugier et échapper aux fortes chaleurs. Semaine prochaine, le Tour de France traversera notre massif et pour l'occasion, Aillon Margaria Événements vous propose de décorer des vélos qui orneront le parcours le jour J. Une date en dehors du massif avec le Bistrot des Tilleuls qui vous propose le grand Bistrot Boule cette semaine jusqu'au samedi inclus, ça se passe à Annecy. Sachez que Dorothée recherche toujours des invités pour son émission Amitié. Alors que vous soyez seul à deux, à trois ou à quatre, venez échanger autour de votre amitié, votre rencontre, vos points forts, vos désillusions, vos souvenirs. 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On vous souhaite à tous et à toutes un excellent samedi à l'écoute de Radio Alto 94.8.
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4: Bonjour, bonjour, bienvenue sur Pollen, l'émission où on parle miel, abeilles et petite apiculture familiale. Aujourd'hui, je vais brièvement vous donner des nouvelles de nos truchers, puis j'essaierai de répondre à des questions qui m'ont été posées par des amateurs de miel à propos de la qualité des produits qu'on trouve dans le commerce. Concernant la vie du rucher, je précise que l'enregistrement de cette émission a été fait au tout début du mois de février, période où les températures extérieures sont fraîches, avec des gelées nocturnes, et au plus chaud de l'après-midi, le thermomètre affiche 5-6 degrés maximum, et de ce fait, les abeilles ne sortent pas de la ruche et restent agglutinées les unes aux autres pour maintenir une température vivable dans le groupe. Les ruches de l'extérieur semblent inhabitées, mais pour autant l'apiculteur sait qu'il en est, il en est rien, mais il ignore quel est l'état de santé et de vigueur de la colonie et le niveau de ses réserves alimentaires. Et c'est pas le moment d'ouvrir la ruche pour répondre à ces questions, il fait bien trop froid et ce serait encore plus compromettre leur possibilité de survie.

0: Hier, il y a eu un bref redout et l'après-midi, la température est montée à 11-12 degrés et j'ai vu quelques abeilles entrer et sortir de nos ruches pour se vider les intestins et évacuer les mortes. Du coup, c'est rassurant de les voir voler, ça confirme qu'elles sont bien vivantes et actives. Elles ont déjà traversé une partie de l'hiver et dans les semaines à venir, les noisetiers et les saules vont commencer à fleurir et à produire du pollen. Et si tout va bien, la reine va se remettre à pondre et la colonie se développera de nouveau. On peut se demander pourquoi je m'inquiète pour nos ruches, parce que les hivers précédents sont bien passés et qu'on n'a perdu aucune de nos colonies. Je pourrais me dire qu'il en serait de même cet hiver, mais il y a eu du nouveau l'année dernière la présence du frelon asiatique à pattes jaunes, redoutable prédateur qui a prélevé des abeilles en automne sur les ruches et qui, dans une certaine mesure, aura affaibli les colonies. Pour survivre à l'hiver, une colonie doit conserver une certaine taille en dessous de laquelle le groupe d'abeilles n'est plus assez nombreux pour maintenir sa température. D'après les informations que je reçois, la mortalité hivernale des abeilles a augmenté partout en France au cours des années précédentes du fait de la prédation des frelons. Alors, patience, on va en rester là pour aujourd'hui à propos de la vie des abeilles et je vais parler du miel. Le miel dont je parle ici, c'est le miel de dégustation, pas le miel industriel. Le miel que vous utilisez pour faire des tartines à vos enfants, le miel que nous mettons dans nos infusions l'hiver. Le miel, c'est pas juste un aliment, c'est une invitation à la rêverie. Il nous transporte dans le monde sucré de la gourmandise, des senteurs fleuries, des visions colorées d'alpage ou de garrigues parfumées. Ce miel, on le souhaite exempt de toute pollution, on l'espère énergétique, vivifiant, délicatement parfumé, savoureux, riche en arômes, superbement coloré et de consistance idéale, c'est-à-dire pas trop liquide pour qu'il ne coule pas de la tartine. Bien, ceci dit, revenons sur Terre. Si vous vous intéressez au miel, vous avez sans doute vu à la télévision ou sur Internet des enquêtes, des mises en garde à propos des fraudes sur le miel. C'est pas de la désinformation, malheureusement, c'est la réalité. Même les sites internet du gouvernement comme celui de la répression des fraudes participent à ces avertissements et du même coup à alimenter un message de méfiance. Alors mon but aujourd'hui c'est d'éclairer un peu le consommateur à propos de l'organisation de la production et de la distribution du miel en France et savoir pourquoi tous les miels ne se valent pas et pourquoi toutes les filières de distribution ne se valent pas. D'ailleurs les deux sont liés. La toute première chose à faire, c'est de s'entendre sur une définition de ce qu'est le miel. Ça peut sembler idiot, mais la suite de l'histoire va montrer que c'est pas inutile. Alors je reprends la définition donnée par le service de la répression des fraudes, je cite. Le miel est la substance naturelle sucrée que les abeilles de l'espèce Apis mellifera produisent à partir du nectar des plantes vivantes ou des substances sécrétées par les plantes vivantes, ou des excrétions laissées sur celles-ci par les insectes suceurs, que les abeilles butinent, transforment et emmagasinent dans les rayons de la ruche. Fin de citation. Voilà, le miel en France et en Europe, c'est ça et rien d'autre que ça. Partant de là, c'est évident, la composition, le goût, la saveur, le parfum, la couleur du miel, c'est lié à l'environnement des ruches, aux plantes butinées. Ici, j'ouvre une parenthèse pour dire quelques mots au sujet des miels monofloraux ou présentés comme tels. Un miel monofloral, pour être digne de cette appellation, doit être produit au moins à 80% à partir du butinage d'une seule plante. Pour ça, le rucher doit se trouver dans un environnement où cette plante se trouve quasiment seule et en abondance pour pouvoir faire l'objet d'une récolte en fin de floraison. Et pendant la floraison, qui est parfois de courte durée, il faut que la météo soit favorable pour que les abeilles puissent butiner. Dans un certain nombre de cas, c'est très facilement réalisable, comme par exemple sur le plateau de Valensole où vous trouvez des champs de lavande à perte de vue, ou dans les forêts de châtaigniers des Cévennes, ou encore dans les immenses plaines de France où se trouvent d'immenses champs de colza ou de luzerne. Si vous êtes amateur de miel monofloral, je vous encourage à vous promener dans la région d'origine pour observer la flore présente sur le terrain, avant de vous rendre au marché pour faire vos emplettes. Ça vous ouvrira l'appétit et ça vous donnera matière à discuter avec les commerçants sur l'authenticité du produit. J'en dis pas plus, fin de parenthèse. Pour obtenir un miel de qualité, choisissez un environnement de qualité, avec les plantes de votre choix selon vos goûts, et autant que possible une région protégée des pollutions de toutes sortes qui se déposent sur les végétaux. Pour obtenir un miel qui se conserve bien, il est important qu'il ait été récolté quand les rayons ont été operculés, car les abeilles n'operculent les alvéoles de la ruche que lorsqu'elles jugent que le miel possède un taux d'humidité voisin de 17 à 18%. Tant que ce n'est pas le cas, elles le ventilent pour le déshumidifier. Sans cela, le miel trop humide risque de fermenter et ça va altérer son goût et compromettre sa conservation. L'apiculteur méticuleux sera attentif à ne récolter dans ses ruches que des rayons operculés au moins à 80-90% pour avoir un miel qui se conserve bien. Après récolte, le miel ne doit pas non plus être ni chauffé ni faire l'objet d'aucun ajout, aucune substance, ni colorant, ni conservateur, ni exhausteur de goût, rien. C'est pas nécessaire et c'est interdit par la loi. Le miel se suffit à lui-même. Ça semble simple et d'ailleurs ça l'est si vous récoltez vos propres miels ou si vous achetez votre miel à un apiculteur qui élève ses abeilles et récolte le miel dans le respect des règles de l'art. Et ensuite, après la récolte, vient la commercialisation. Et c'est là que ça se complique, c'est là que la fraude apparaît. De quelle façon ? La Direction générale de la consommation et de la répression des fraudes décrit assez bien les différents cas de figure sur son site internet. J'ai établi une classification en trois niveaux qui vaut ce qu'elle vaut. Le plus bénin à mes yeux, mais néanmoins répréhensible par la loi, c'est les défauts d'étiquetage des pots de miel. En effet, certaines mentions sont obligatoires, par exemple l'année de récolte ou le type de produit vendu, par exemple miel de fleurs ou miel de rayon ou miel industriel. D'autres mentions sont interdites, par exemple toutes celles qui seraient fantaisistes ou poétiques, comme par exemple miel de la plage, ou concernant la composition, comme par exemple miel aux truffes ou miel choco, ou sur des indications de vertus médicinales, par exemple miel qui adoucit la gorge ou miel qui soulage la toux. Tout ça, c'est interdit. Ce type de fraude peut prévenir de négligence sur l'étiquetage chez les petits producteurs ou de tentative d'embellissement du produit qui est fréquent chez les bonimenteurs comme on en trouve sur les marchés. Concernant l'origine géographique des miels, il est obligatoire de préciser qu'il provient de France, de pays membres de la communauté européenne ou de pays hors d'Europe. Un autre niveau de fraude consiste à modifier le miel. Et là, la répression des fraudes parle d'adultération par ajout de substances. Le plus fréquent est l'ajout de sirop de sucre, de mélasse, pour augmenter le volume du produit et donc faire davantage de bénéfices financiers. Et le niveau supérieur de la fraude consiste, semble-t-il, à créer de toute pièce un produit dénommé miel, mais qui n'en est pas selon les normes européennes. Plusieurs émissions de télévision ont été diffusées qui présentent des enquêtes réalisées sur les produits d'importation, particulièrement venant de Chine. J'ai entendu l'interview d'un laborantin qui affirmait que les chimistes sont capables de créer des produits qui ont une composition très semblable au miel, de plus en plus difficile à déceler par des analyses. D'ailleurs, le syndicat des producteurs de miel français ne fait pas de détour et ne mâche pas ses mots sur son rapport du 29 janvier 2004 qui analyse le marché mondial du miel. Vous pouvez consulter ce rapport sur Internet. Il affirme que le marché mondial du miel est perturbé par des exportations de faux miel provenant de Chine, d'Inde et du Vietnam. Selon cet organisme, la consommation du miel mondial ne fait qu'augmenter, alors que le nombre de ruches n'augmente pas. Ce qui pose la question d'où vient ce miel. Les exportations à très bas prix de milliers de tonnes de miel ne peuvent s'expliquer que par la vente de faux miel ou de miel auquel a été ajouté de grandes quantités de sirop de sucre. Fin de citation. Partant de ce constat, les consommateurs se questionnent comment se protéger des arnaques, que font les services publics pour protéger le consommateur ? À qui peut-on faire confiance ? Alors commençons par les services publics. Je ne suis pas spécialiste de la question, je me place en position de consommateur et je cherche sur Internet les services d'État concernés par les fraudes sur le miel. Je trouve très facilement les sites legifrance.gouv, economie.gouv, agriculture.gouv, douane.gouv. Tous citent des cas de fraude et des problèmes qu'il y a pu avoir. Sur le site de la Direction générale de la concurrence, consommation et répression des fraudes, on apprend que ce service est actif et exerce des contrôles auprès des producteurs et des vendeurs de miel en France. En 2021, 300 établissements ont été contrôlés, des producteurs, des centrales d'achat, des importateurs, des commerces de détail. 300, c'est pas beaucoup. Ce que ne dit pas explicitement la Direction de la répression des fraudes, c'est qu'en France, aucune analyse du miel n'est obligatoire, ni pour les producteurs, ni pour les commerçants, avant de mettre un miel en vente. C'est là qu'on voit que le miel n'est pas du tout dans la même position, par exemple, que le lait dans le domaine agricole. Les seuls cas où les analyses de miel sont obligatoires, c'est pour présenter des miels en concours de dégustation régionaux ou nationaux. Ces contrôles ne sont pas exigés par les services d'État, mais par les organisateurs eux-mêmes qui veulent faire preuve de transparence à l'égard des consommateurs et valoriser des produits de qualité. Pour en savoir davantage sur le sujet des analyses, je vous invite à vous rendre sur le site du CETAM de Lorraine, un laboratoire indépendant spécialisé qui présente ses différentes analyses et ce qu'on peut en attendre. Et également d'autres sujets très intéressants comme par exemple les vertus cicatrisantes de certains miels utilisés par des chirurgiens en hôpitaux. À côté de ça, que peut-on attendre des labels de qualité sur le miel ? En France, il existe deux appellations d'origine protégées pour les miels de Corse et le miel de sapin des Vosges. Il existe trois indications géographiques protégées pour les miels d'Alsace, de Provence et de Cévennes. Ces labels ont pour but d'assurer une garantie de production régionale. Ça ne garantit rien de plus. Par ailleurs, 20% des apiculteurs français sont certifiés bio, ce qui représente environ 5000 tonnes de miel produits sous ce label. Le label bio garantit une méthode de production, mais il ne peut pas garantir que le miel soit exempt de toute pollution. Il existe aussi un label rouge spécifique au miel et un label nommé Demeter qui impose des méthodes de production respectueuses du bien-être animal et de l'environnement. Pour bénéficier de ces labels, les apiculteurs doivent à des degrés variables selon les labels se confirmer à des méthodes de production qui assurent aux consommateurs une garantie d'authenticité et de traçabilité du produit. Pour conclure, je vais dire quelques mots des circuits de commercialisation du miel en France que j'ai trouvé sur le site de France Agrimaire, c'est-à-dire le ministère de l'Agriculture, pour l'année 2021. À hauteur de 7%, c'est de l'autoconsommation, c'est-à-dire que c'est des producteurs qui mangent leur miel. Presque 46% du miel consommé est vendu en direct chez les producteurs. 4% est vendu dans les magasins bio. Ça donne une petite idée des choix qu'ont fait les Français souhaitent avoir de la qualité. Il y aurait encore beaucoup à dire sur le sujet, mais je pense qu'à partir de ces éléments, vous avez de quoi vous faire une idée du circuit de distribution que vous allez choisir pour vos achats de miel futurs. Voilà, Pollen, c'est fini pour aujourd'hui. J'espère que le sujet vous aura intéressé et vous aura été utile. Le mois prochain, je serai heureux de vous parler de la reprise d'activité dans la ruche. Alors à très bientôt. Bye bye.
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0: face de nous des gens qui sont pas dans la même volonté d'arranger les choses.
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Mais reste cool, ok? 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T'es détendu, hein? Non, parce que si tu veux, je peux te mettre à l'aise. Je sais pas pourquoi, mais je me sens super bien. Vas-y, prends un verre. T'as froid? Non? T'as pas froid? Non, parce que sinon, je peux monter le chauffage. 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C'est là où tout se joue. 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On va vraiment bien ensemble, tous les deux, non? Tu trouves pas? 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Ouais, moi j'y crois, ouais. Ah, prends une cigarette, hein, si tu veux. 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

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C'est important, les mains. 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

0: tous ces mecs, en le trac, qu'on leur coupe la gorge, ils sont tous paniqués.
1: Non, c'est pas de vous qu'ils ont peur. C'est de ce que tout ça représente pour eux.
0: Tu sais, tout ce qu'on représente pour eux, c'est des types qui ont besoin d'aller chez le coiffeur.
1: Oh non. Non, ce que vous représentez pour eux, c'est la liberté.
0: Et qu'est-ce qu'ils ont contre la liberté? Il y a que ça qui compte.
1: Très très dur, les types, crois-moi, quand on est un produit acheté et revendu au marché. Alors, ils font des grands discours dans lesquels ils parleront de la liberté individuelle. Seulement s'ils rencontrent un type qui est vraiment libre, ça leur fout.

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